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0: ou Apocop. Petite histoire des mots en péril. Chers auditeurs, notre vocabulaire s'appauvrit.
1: Il s'étiole.
0: Il maigrit.
1: Il rapetisse.
0: Il décline.
1: Il rétrécit.
0: S'amenuise.
1: Se ratatine.
0: S'évapore.
1: En un mot commençant, notre vocabulaire fout le camp.
0: Il est urgent de réagir pour sauver les mots en voie de disparition.
1: Et protéger dans leur milieu naturel les mots menacés d'extinction.
2: Chers auditeurs, nous jouissions sur ces ondes d'une liberté totale. Nous décortiquions, au gré de nos envies, de nos lubies et de notre fantaisie, le mot qui nous semblait digne d'être sauvé de l'oubli. Nous n'avions de compte à rendre à personne. Tout était possible.
3: C'était le temps de l'amour, le temps des copains et de l'aventure.
4: C'était le temps de l'amour, le temps des copains et de l'aventure.
2: Ouais,
3: oh, bravo. C'est ce que chantait avec beaucoup de hardiesse notre Françoise nationale. Françoise Hardy, bien entendu. Ce temps est malheureusement révolu.
2: Dans un souci de rationalisation de la ligne éditoriale, la direction de cette radio a imposé un thème conducteur à l'ensemble des émissions diffusées et nous a sommé de nous couler dans ce thème sous faute de nous voir ostracisés et bannis à tout jamais de l'antenne. Ceci se passait avant l'été. Mais nous ne savons toujours pas ce qui va nous être imposé à cette rentrée.
5: Et ce thème était la construction d'un monde meilleur.
2: Quel mot pouvions-nous donc sauver qui s'inscrivit dans ce thème ?
3: Notre première idée a été de réhabiliter le mot « paradis » qui pendant longtemps fut synonyme de monde meilleur. Ne disait-on pas de quelqu'un que l'on venait de guillotiner et qu'il était parti vers un monde meilleur ?
2: Les anges et les archanges qui peuplaient le paradis ont aujourd'hui cédé leur place à des comptables et à des agioteurs.
3: Antigua,
5: Bahreïn,
2: la Barbade,
3: Belize,
5: les Bermudes,
2: les îles Caïmans,
5: le Liberia,
3: Saint-Marin,
2: Sainte-Lucie,
5: en passant par Monaco
2: et la principauté de Liechtenstein.
3: La liste serait trop longue pour désigner tous les pays que les chevaliers d'industrie et autres maraudeurs du fisc considèrent comme des paradis, fiscaux bien entendu.
2: Lorsqu'ils ne sont pas fiscaux, les paradis sont souvent artificiels. En dépit de notre respect pour Baudelaire, nous n'épiloguerons pas sur les diverses substances psychotropes dont il a plus qu'abusé dans sa quête du paradis.
3: Vous comprendrez donc aisément pourquoi nous ne savourons pas le mot « paradis » aujourd'hui.
5: Bien entendu, l'idée de monde meilleur nous a aussi renvoyé au Candide de Voltaire, et non pas aux Zadig et Voltaire, comme disait un vague porte-parole de l'ancien gouvernement. Nous avons songé un temps au mot « Eldorado » que Voltaire utilise pour nommer le monde merveilleux que Candide découvre en compagnie de son valet Cacambo.
2: Eldorado, la fameuse cité d'or. L'or étant dans l'esprit de Voltaire le symbole de la perfection, le symbole de ceux qui ne s'altèrent pas et non pas le symbole de la richesse et du bling-bling.
3: Voltaire est mort et enterré depuis un bail et la symbolique de l'or a connu une foutue glissade sémantique.
5: Par le fait même, le mot Eldorado n'est pas du tout un mot en voie de disparition. Il serait même en voie de prolifération. Si vous nous permettez cette hardiesse de langage, que n'aurait pas renié notre Françoise nationale, Françoise Hardy, bien entendu. C'est le temps de l'amour,
2: oh, ça

0: Ça. En conséquence de quoi? Nous avons cherché ailleurs, parmi les rêveurs de monde meilleur, il y a bien sûr Platon. Le mot Callipolis qu'il a forgé pour nommer sa cité idéale nous aurait bien plu.
1: Pour le vague porte-parole de l'ancien gouvernement que nous citions plus haut, nous signalons que Callipolis ne désigne pas une police de la qualité au sein du service de la répression des fraudes, mais une belle cité, du grec kalos, joli, et polis, ville.
2: Nous n'avons cependant pas retenu le mot Callipolis, par respect pour l'armée française qui s'est pris une déculottée mémorable durant la guerre de 14-18, près d'une ville nommée Gallipoli, sur le détroit des Dardanelles, Gallipoli étant la transcription moderne de Callipolis.
0: Comme vous pouvez le constater, chers auditeurs, il est très difficile d'à la fois remplir notre rôle de sauveteur de mots en voie de disparition et de respecter les thèmes imposés par notre direction d'antenne, si toutefois elle garde la rigidité d'avant l'été.
1: Mais nous désirons rester dans les bons papiers de notre direction d'antenne qui nous doit encore plus de 3 mois de salaire.
0: Sans compter les heures sup.
2: Et le non-respect des RTT.
1: Et nous sauverons aujourd'hui un mot qui s'inscrit dans le thème d'avant l'été, à savoir la construction d'un monde meilleur.
0: C'est malheureusement dans l'œuvre d'un écrivain anglais que nous allons devoir puiser. Cet écrivain est Thomas More et le mot à sauver est utopie.
2: On nous objectera que le mot utopie n'est pas en danger de disparition, ce à quoi nous répondrons que le danger principal que court ce mot n'est pas sa disparition, mais son glissement sémantique, sa dégringolade, la connotation péjorative qu'il a prise dans notre société résignée au pire.
1: Dans l'esprit de Thomas More, l'utopie était un plan de gouvernement pour une société future idéale. Avec le temps, le mot utopie a pris le sens de songe creux, de chimère, de réalité difficilement admissible.
0: La faute en revient sans doute à Thomas More lui-même, qui n'aurait pas dû baptiser sa cité idéale utopie, mot construit sur la préposition négative grecque « ou » et le mot « topos », qui veut dire « lieu ». En effet, étymologiquement, utopie signifie « nulle part ».
1: Thomas More aurait été plus inspiré d'appeler sa cité idéale « utopie », du grec « e » qui signifie « bien », agréablement, la bonne cité, la cité idéale, ne serait pas devenue le synonyme de rêve creux.
2: Décidément, en matière d'étymologie, il ne faut pas davantage faire confiance aux Anglais qu'aux vagues porte-parole de l'ancien gouvernement.
1: Quant à nous, pour finir sur une note optimiste, à l'instar de Théodore Monod, nous préférons penser que l'utopie n'est pas l'irréalisable, mais l'irréalisé. Et sur ce, la scénette drôlatique.
2: Simone, pourquoi fais-tu ce grand ménage ?
0: Ma mère vient s'installer chez nous.
2: Mais alors, ça n'est fini du temps de l'amour, du temps des copains et de l'aventure.
0: Je ne vois pas pourquoi.
2: Avec ta mère dans nos pattes, c'est de l'utopie.
0: Mais ma mère est une femme moderne. La preuve, elle s'habille en Zadig et Voltaire.
2: Alors tout va pour le mieux dans le meilleur des mondes possibles.
0: Plutôt que de philosopher, tu ferais mieux de cultiver ton jardin.
1: Allons, allons, embrassez-vous. Syncope ou apocope ?
2: À votre tour, chers auditeurs, participez à cet effort collectif.
0: C'est la parenthèse picaresque et irréfragable du théâtre de l'éphémère, librement inspirée des élucubrations de Gérard Bianchi.

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4: Bonjour, bon réveil et merci d'écouter RFI les 5h ici à Paris, 23h à Washington.
5: Martin Guez.
4: Fortune diverse pour Donald Trump après la fin de la session annuelle de la Cour suprême aux États-Unis. Une défaite cinglante pour commencer pour le président américain concernant le droit du sol, à nouveau sanctuarisé par la Cour. La majorité conservatrice qui s'est en revanche rangée derrière le camp républicain concernant le financement des campagnes électorales dans le pays. Un changement majeur avant les élections de mi-mandat en novembre au grand dam des démocrates. Nous serons ensuite en Ukraine alors que l'armée ukrainienne resserre encore un peu plus l'étau autour de la Crimée, territoire ukrainien annexé par la Russie en 2014 et désormais asphyxié. Les ponts du territoire sont particulièrement ciblés. Les réserves de carburant aussi. En RDC, l'évêque de Kinshasa prend la parole pour dire son opposition au projet de réforme constitutionnelle qui ouvrirait la porte à un troisième mandat du président Félix Tshisekedi. Et puis enfin la Coupe du Monde, la joie des supporters français à Paris comme à Cayenne après la victoire des Bleus 3-0 face à la Suède en 16e de finale du Mondial. Pour la deuxième fois en quelques mois, la Cour suprême américaine inflige un revers d'ampleur à Donald Trump. Après avoir retoqué ses droits de douane réciproques en février, la Cour, à majorité conservatrice, s'est cette fois-ci opposée au décret le plus contesté du second mandat du président républicain, à savoir celui sur le droit du sol, signé dès son retour à la Maison-Blanche en janvier 2025. Décret supprimant le droit du sol pour les enfants d'immigrés en situation irrégulière. Mais la Cour, dans son arrêt, a conclu que les enfants nés aux États-Unis de parents présents illégalement ou temporairement sur le sol américain sont bien citoyens par la naissance en vertu de la Constitution. En revanche, la Cour suprême s'est rangée derrière le Parti républicain concernant le financement des campagnes électorales. On fait le point sur les décisions finales de cette session annuelle de la Cour suprême avec Sofia Katsenkova.
6: C'est une fin de session très politique pour la Cour suprême. Premier dossier important, le droit du sol. Les juges ont rejeté la tentative de Donald Trump de restreindre l'acquisition automatique de la nationalité pour les enfants nés aux États-Unis, de parents sans papier ou simplement de passage, comme les touristes ou les étudiants étrangers. Un camouflet infligé par la Cour, qui défend le 14e amendement de la Constitution, qui garantit la citoyenneté à presque toute personne née sur le sol américain. Deuxième décision, cette fois favorable aux républicains et dont le président américain s'est réjoui, la Cour autorise la Virginie occidentale et l'Idaho à interdire aux élèves transgenres de participer aux compétitions sportives féminines dans les écoles publiques et les universités. Enfin, troisième décision, les juges assouplissent les limites de financement des campagnes électorales au nom de la liberté d'expression. Une décision susceptible de bouleverser la manière dont les partis politiques investissent des millions de dollars dans les publicités. Une aubaine pour les républicains avant les élections de mi-mandat en novembre.
4: Sofia Katsenkova, Donald Trump qui a par ailleurs annoncé la tenue d'une convention exceptionnelle du parti républicain avant les élections de mi-mandat en novembre. Convention qui se tiendra à Dallas en septembre, alors que de nombreux élus républicains craignent de perdre leur majorité au Congrès. Le Premier ministre israélien Benjamin Netanyahou était hier dans le sud du Liban, occupé par l'armée de son pays. Il a réaffirmé que ses troupes resteraient sur place tant que le Hezbollah serait une menace pour l'État hébreu, affirmant que les deux États souverains que sont Israël et le Liban veulent vivre en paix. Le Liban, où les frappes israéliennes ont fait plus de 4200 morts selon Beyrouth depuis le 2 mars dernier. Le Liban et Israël qui ont signé vendredi à Washington un accord cadre en vue d'une paix durable. La Crimée, toujours dans le viseur ukrainien. Kiev, qui tente maintenant depuis plusieurs semaines d'asphyxier la région occupée par la Russie depuis 2014, visant particulièrement des infrastructures de transport et de stockage d'hydrocarbures pour tenter d'assécher la capacité de la Russie à financer son offensive. Hier, la Russie qui a annoncé avoir de nouveau abattu de nombreux drones ukrainiens en Crimée annexée, qui fait face à une immense pénurie de carburant. Résultat, des files d'attente interminables aux stations-service et des tensions autour du pont de Kertch qui relie la péninsule à la Russie. Cette désorganisation qui nourrit l'inquiétude des défenseurs des droits humains ukrainiens qui s'inquiètent de représailles contre la population à Kiev. Correspondance Lucas Lazo.
7: Habitante de Crimée, une étudiante contactée par l'intermédiaire d'une ONG a accepté de nous parler. Par mesure de protection, nous avons choisi de lire son témoignage plutôt que de le diffuser. Elle redoute notamment qu'en cas de débâcle, la Russie puisse s'en prendre aux civils.
8: «
0: Cette inquiétude gagne du terrain. Si les troupes russes commencent à battre en retraite, si elles viennent à manquer de carburant ou de ravitaillement, elles pourraient se mettre à piller les civils.
7: Les souvenirs douloureux du retrait de l'armée russe de plusieurs territoires ukrainiens, notamment à Boutcha ou à Kherson, lui font craindre une éventuelle politique de la terre brûlée.
0: Ce sont vraiment des salauds. Avec eux, on peut s'attendre à tout, même quand on pense qu'ils sont allés au bout de l'horreur, ils trouvent toujours le moyen de faire pire.
7: Dmytro Spafarov, porte-parole de l'ONG Crimée SOS, observe aussi une recrudescence des arrestations arbitraires par l'administration russe de la péninsule.
8: J'ai récemment documenté de nouvelles poursuites pénales visant des habitants de Crimée, accusés de ce que les autorités qualifient de haute trahison, d'espionnage et de terrorisme, créant ainsi un climat d'intimidation et d'autocensure dans l'ensemble du territoire occupé.
7: Les campagnes invitant à la délation des activités dites suspectes se multiplient par ailleurs sur les médias sous contrôle du Kremlin. À Kiev, Luc Alazo, RFI.
4: Les océans mondiaux qui enregistrent un record de chaleur pour le mois de juin, près de 21 degrés, les océans qui enregistraient donc le mois de juin le plus chaud jamais observé sous l'effet du phénomène naturel El Niño, s'ajoutant au réchauffement climatique provoqué par les activités humaines, c'est ce qu'a annoncé tôt ce matin l'observatoire européen Copernicus.
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4: RFI, 5h06 à Paris, 4h06 à Kinshasa, à la RDC, qui fêtait hier les 66 ans de son indépendance. Et pour l'occasion, l'archevêque de Kinshasa, le cardinal Fridolin Obongo, qui a réaffirmé l'opposition de l'Église catholique à toute réforme de la Constitution dans le pays. Constitution susceptible d'ouvrir la voie à un troisième mandat présidentiel pour le chef de l'État, Félix Tshisekedi. Projet porté par le parti présidentiel du DPS, l'archevêque de Kinshasa qui estime que l'urgence n'est pas là, mais qu'elle réside plutôt dans le rétablissement de la paix à l'est du pays et l'amélioration des conditions de vie des Congolais.
9: Pensez-vous vraiment que le changement de la Constitution avec visée d'un troisième mandat soit la réponse la plus adéquate au drame de ces populations congolaises? Face à la gravité de la situation actuelle, nous ne voyons ni la nécessité, ni l'urgence, ni l'opportunité du changement de la Constitution. La priorité de la République démocratique du Congo aujourd'hui, c'est la paix. C'est le bien-être social du peuple congolais. C'est l'unité de notre pays et la cohésion sociale. 66 ans après, il revient dès lors à la génération actuelle de dresser à nouveau le front courbé pendant cette misère noire. Le temps est venu de passer de la violence au dialogue, de la corruption à l'intégrité, du tribalisme à la vraie fraternité.
4: Des propos recueillis à Kinshasa par Pascal Moulégois, la RDC qui s'apprête par ailleurs à vibrer, qui jouera l'un des matchs les plus importants de son histoire ce soir à 16h, temps universel. Ça se jouera à Atlanta, ça sera face à l'Angleterre où elle disputera donc pour la première fois un match à élimination directe en Coupe du Monde. Un mondial américain où se poursuivent les 16e de finale et la France qui file en 8e après son superbe succès 3-0 face à la Suède. Un superbe Michael Olise notamment, auteur de deux nouvelles passes décisives, et un Kylian Mbappé décidément en feu. Un troisième doublé dans ce mondial, le voilà à 6 buts, autant que Léo Messi dans la compétition. L'attaquant star des Bleus qui n'est plus qu'à une longueur de l'Argentin également au classement des meilleurs buteurs de l'histoire de la Coupe du Monde. 19 pour Messi, 18 pour Mbappé. Mbappé superstar dans l'Hexagone où le match s'est joué au milieu de la nuit, et superstar en Guyane où la rencontre s'est déroulée en début de soirée pour le plus grand bonheur des supporters français. Ma Chevalier.
10: Dans la plus vaste commune de France, les supporters exultent au coup de sifflet final. À Maripasoula, la victoire des Bleus est célébrée en famille et entre amis. Vêtue du maillot de l'équipe de France, Cassandra savoure cette qualification.
11: Très beau match, on est en 8e de finale, je suis très fière de la France.
10: Une nouvelle fois, Kylian Mbappé s'est illustré grâce à un doublé. Arnaud est fier de son favori.
12: C'était pas vrai, franchement Mbappé, comme d'habitude, franchement. Ah ouais, franchement, il a vraiment assuré.
10: Dans le bourg, une fan zone installée pour l'occasion fait le plein. Powell est venu partager ce moment avec ses proches.
12: C'est un moment convivial qu'on partage entre famille, entre amis. On s'attendait à ce résultat-là. Et donc, place au 8e de finale pour plus de spectacle.
10: Après d'une heure d'avion de Cayenne, sur les rives du Maroni, la fierté pour les Bleus rassemble, là aussi, les habitants. Emma Chevalier, Maripasoula, RFI.
4: Et dans les autres rencontres, la Norvège qui a fini par l'emporter contre la Côte d'Ivoire 2-1 grâce à un but tardif d'Erling Haaland, cruel donc pour Amad Diallo et les siens, l'ailier de Manchester United, auteur pourtant d'une entrée fracassante avec un superbe but et un ultime coup franc qui a failli faire mouche, mais les Ivoiriens sont donc éliminés. Et puis enfin, Mexique-Équateur, c'est...

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1: Aujourd'hui, le 1er juillet, nous fêtons la Saint-Thierry. Bonne fête aussi aux Aaron et aux Goulven.
2: Sont nés un 1er juillet
1: en 1985, Léa Seydoux.
2: En 1964, Bernard Laporte.
1: En 1967, Pamela Anderson.
2: Et en 1944, Sophie Darel.
1: Nous ont quitté un 1er juillet
2: en 2004, Marlon Brando.
1: En 1991, Michael Landon.
2: Et en 1997, Robert Mitchum.
1: La citation du jour, nous la devons à Jean-Jacques Rousseau. Il y a des visages plus beaux que le masque qui les couvre.
2: Et le dicton du jour pour ce 1er juillet, à la Saint-Thierry, au champ jour et nuit.
1: Bonne journée.
3: Bonjour à tous, heureux de vous retrouver pour ce 1er juillet. Nous fêtons Thierry. Découvrez ce qui attend votre signe astrologique.
4: Bélier, morale en nette hausse et tendance à l'optimisme, tendance que vous n'avez pas toujours.
3: Taureau, belle réussite en perspective. Votre performance ne passera pas inaperçue.
4: Gémeaux, n'accordez pas votre confiance au premier venu. L'heure est plus à la réflexion qu'à l'action.
3: Cancer, prenez le temps de faire le point sur ce que vous désirez avant de vous lancer dans un nouveau projet.
4: Vous êtes lion, et bien un homme semble marquer le sens de cette journée. Une personne importante au travail, un amour, et oui, tout reste possible.
3: Vierge, vous aurez à faire face à de nouvelles responsabilités que vous n'aviez pas prévues.
4: Balance, et bien mettez donc vos idées en pratique en procédant avec ordre et méthode.
3: Scorpion, gardez toute la sérénité nécessaire pour résister aux avances qui vous seront faites.
4: Sagittaire, de la rivalité dans l'air, dans votre travail, il vous faudra faire face à une certaine adversité.
3: Capricorne, avec un savoir-faire relationnel au sommet, vous ne rencontrerez aucune difficulté pour obtenir ce que vous voulez.
4: Verseau, vous êtes d'une humeur joyeuse. Vous véhiculez cette bonne humeur autour de vous. Résultat, vous détendrez l'ambiance au travail.
3: Enfin, poisson, même si l'on apprécie votre franchise, cela passera mieux avec un sourire. À demain, pour un nouvel horoscope, nous fêterons Martinien.
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4: Spiruline pour la peau, les bienfaits naturels pour retrouver un teint éclatant. La spiruline, une alliée antioxydante précieuse pour ralentir les signes du temps. Elle renferme naturellement une mine de trésors pour la peau. Phytocyanine, le pigment qui donne sa couleur bleu-vert. Vitamine E, bêta-carotène ou encore zinc. Elle regorge de puissants antioxydants. Ses actifs agissent comme une véritable barrière face aux radicaux libres qui accélèrent le vieillissement cutané. Un coup de frein naturel pour un teint lumineux. Quand votre peau semble terne et fatiguée, c'est qu'elle a besoin d'un petit nettoyage de l'intérieur. Grâce à sa richesse en chlorophylle, ce pigment vert aux vertus purifiantes, la spiruline aide l'organisme à se débarrasser en douceur des toxines qui ternissent le teint. Pour apaiser les peaux sujettes à l'acné naturellement, grâce à ses propriétés anti-inflammatoires, antibactériennes et régulatrices du sébum, la spiruline aide à apaiser les éruptions et à rééquilibrer les peaux mixtes à grasse. Un petit coup de pouce naturel pour régénérer la peau, riche en protéines jusqu'à 70%, la spiruline stimule la production de collagène tout en soutenant la régénération cellulaire. Quand la peau tiraille, rougit ou devient sensible au moindre changement de température, c'est souvent qu'elle manque de protection. Bonne nouvelle, la spiruline contient des acides gras essentiels, dont le fameux acide gamma-linolénique, ainsi que des acides aminés qui renforcent la barrière cutanée. Cela signifie moins de perte en eau, parfait donc pour les peaux sèches ou réactives qui cherchent à retrouver équilibre et douceur. En intégrant la spiruline à votre routine, vous stimulez naturellement la production d'élastine et de collagène. Alors comment intégrer facilement la spiruline à votre routine beauté? En gélule ou en poudre, en masque purifiant maison ou encore mélangé à votre crème hydratante. Une touche de spiruline en poudre enrichit votre soin naturel avec des antioxydants puissants. Recette express du masque à la spiruline, une cuillère à café de spiruline en poudre, une cuillère à soupe de yaourt nature, une cuillère à café de miel. Mélangez bien et appliquez sur la peau propre. Laissez poser 10 minutes et rincez à l'eau tiède.
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1: Bonjour à toutes et tous. Le mois de juin s'est achevé avec sur notre région une température moyenne pour juin de 24 degrés, soit près de 4 degrés au-dessus de la moyenne de juin sur les 30 dernières années. Et plus d'un jour sur deux a vu des températures supérieures à 30 degrés, dont deux jours au moins à plus de 40. Aujourd'hui, mercredi 1er juillet, les nuages bas océaniques portés par le vent d'ouest ont envahi notre région en fin de nuit. Cette grisaille s'accompagne localement de bruines ou de quelques gouttes entre le Comminges et le Plantorel. Ces nuages se dissipent vers la mi-journée et laissent la place à un soleil voilé par des nuages d'altitude. Le vent de secteur nord-ouest est modéré, parfois assez fort. Les températures maximales sont en légère baisse. On attend 28 degrés à Muret, 27 degrés à Rieuvolvestre, 26 à Saint-Gaudens. L'année prochaine, agréable fraîcheur. Grâce aux éclaircies nocturnes et à un vent qui affaiblit, les températures baissent autour de 15 degrés en fin de nuit. Profitez bien de ces moments plus frais car cela ne va pas durer. Jeudi 2 juillet. Le soleil domine sans partage du matin au soir, pour le début d'une longue période de temps, à nouveau sec et chaud. Le vent de secteur nord-ouest est sensible avec des rafales à 52 km/h sur le Lauragais et les coteaux du Volvestre. Les températures sont en hausse avec à nouveau des valeurs qui s'approchent des 30 degrés en pleine Toulousaine, 27 à 29 degrés de Arbas à Carbonne. Bonne journée à toutes et tous.

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4: À l'écoute de RFI, les 6h ici à Paris, 7h à Kiev. L'heure d'un nouveau journal avec vous, Marion Kazanov. Bonjour.
5: Bonjour Simon, bonjour à tous.
4: Et à la une, l'Ukraine et ses drones qui essoufflent la Russie.
5: Avec des frappes quotidiennes sur les infrastructures, les dépôts de pétrole, les centres de communication de l'armée. Et cela a un impact sur l'effort de guerre russe. Le Premier ministre israélien Benjamin Netanyahou dans le sud du Liban, il affirme que son armée restera sur place tant que le Hezbollah sera présent. Benjamin Netanyahou est son parti favori pour les législatives d'octobre. Mais une personnalité gagne en popularité, Gadi Eisenkot du parti Yachar, son portrait dans ce journal. Des milliers de Sud-Africains manifestent pour réclamer le départ des sans-papiers. Les manifestations d'hier interviennent après des mois de violences xénophobes. En France, les étudiants non européens et non boursiers privés d'une aide financière. Et puis en football, les splendeurs et les misères du mondial avec l'élimination des Ivoiriens. La qualification des Français, les Mexicains, eux, sont tout proches. L'Ukraine accroît la pression sur la Russie. Kiev réussit largement à frapper les infrastructures russes. Hier, l'armée ukrainienne a visé un lieu stratégique, le centre de communication satellite de Doubna, en périphérie de Moscou. Il y a quelques jours, le président ukrainien Volodymyr Zelensky disait avoir approuvé une campagne de frappe sur ces infrastructures et l'impact de ces frappes est déjà visible, Franck Alexandre.
6: 4 centres de communication par satellite ont déjà été visés et celui de Doubna, près de Moscou, a subi 2 attaques en 7 jours. Des frappes qui fragilisent un peu plus les communications des armées russes, déjà privées du réseau Starlink depuis le début de l'année. Dotées d'une couche d'intelligence artificielle pour la navigation, les rendant moins sensibles au brouillage, les drones d'attaque ukrainiens frappent désormais avec succès dans la profondeur du territoire russe, ciblant l'industrie de défense jusque dans l'Oural, la logistique militaire sur l'arrière du front et les raffineries. La flotte fantôme, soit près de 600 navires permettant à Moscou de contourner les sanctions, se trouve elle aussi sous pression. La France a déjà arraisonné 5 de ses pétroliers et l'inquiétude russe est palpable. Ainsi, de récentes photos publiées sur X documentent l'installation de mitrailleuse sur un méthanier russe en mer Baltique, premier pas peut-être d'une militarisation de la Dark Fleet.
5: La Dark Fleet, donc cette flotte fantôme russe, est sur le front. Des combats intenses sont signalés dans l'Est, dans l'oblast de Donetsk, à près de Pokrovsk. L'Ukraine dit avoir libéré près de 670 km² de territoire depuis le début de l'année. Au Moyen-Orient, un retour au calme après des échanges de frappes qui ont menacé de faire voler en éclats la trêve entre l'Iran et les États-Unis. Les deux pays envoient cette semaine une délégation au Qatar pour des discussions indirectes à Doha. Le négociateur en chef iranien, lui, affirme qu'il ne reprendra pas les pourparlers tant que les conditions du protocole d'accord ne seront pas respectées. Ce protocole signé mi-juin vise à mettre fin à la guerre sur tous les fronts, y compris au Liban. Le Liban où l'armée israélienne reste mobilisée dans le sud. Le Premier ministre israélien Benjamin Netanyahou s'y est rendu hier. Il a affirmé que son armée resterait sur place tant que le Hezbollah serait présent et serait une menace. Benjamin Netanyahou, dont le parti le Likoud est en tête dans les sondages pour les prochaines législatives, ce sera en octobre, mais il est talonné par le parti Yachar, parti, ça veut dire droit en hébreu. Gadi Eisenkot, le chef de ce parti, a lancé hier soir sa campagne et il pourrait bien continuer à gagner du terrain. Son portrait avec Frédéric Misselin.
7: Sa mère voulait qu'il soit rabbin. Il est devenu chef d'état-major de l'armée israélienne. Gadi Eisenkot se présente aujourd'hui comme un citoyen ordinaire. Fils d'immigrants marocains, ce militaire de 66 ans apparaît comme l'homme qui peut battre Benjamin Netanyahou. Raphaël, un de ses partisans, loue son intégrité, même s'il manque un peu d'éclat lors de ses meetings politiques.
0: Il est droit, il a perdu son fils qui était en service militaire à Gaza. On ne peut pas laisser la situation comme il est maintenant.
7: Gadi Eisenkot aime rappeler que son parti n'est ni à droite ni à gauche. Il ratisse large dans une société fatiguée par près de 3 ans de guerre. Ses détracteurs assurent qu'il ne parle pas anglais. Aucune importance, disent les militants. L'homme suscite avant tout l'espoir d'un changement. C'est un militaire rassurant pour ses soutiens. Il a servi dans une unité de combat d'infanterie, la brigade Golani. Il est aussi à l'origine de la doctrine d'Aïe, qui prône un usage extrême de la force comme outil de dissuasion. C'est finalement son manque de charisme qui pourrait bien être son principal atout lors de la prochaine élection. Frédéric Misselin, Jérusalem, RFI.
5: Aux États-Unis, la Cour suprême inflige un nouveau revers à Donald Trump. La plus haute juridiction du pays, à majorité conservatrice, a rejeté un décret du président, décret qui supprimait le droit du sol pour les enfants d'immigrés en situation irrégulière. Mais la Cour suprême a donc suivi de nombreuses autres juridictions qui affirmaient que ce décret n'était pas constitutionnel. En février déjà, elle avait invalidé les droits de douane de Donald Trump et lundi, elle a bloqué le limogeage de la gouverneure de la Banque centrale. En revanche, la Cour suprême suit Donald Trump sur 2 autres décisions. Elle valide l'exclusion des athlètes transgenres des compétitions féminines. Elle supprime aussi le plafonnement des financements de campagne électorale. C'est une décision que réclamaient les Républicains. Les États-Unis toujours qui expulsent des migrants vers un pays du Pacifique. Et c'est une première. Les Palaos ont accueilli il y a quelques heures un premier migrant. C'est dans le cadre d'un accord passé entre les deux pays et qui s'inscrit dans la continuité de la politique anti-immigration de l'administration Trump. En Afrique du Sud, les questions migratoires au cœur des débats à l'approche d'élections locales. Hier, des manifestations anti-immigration ont eu lieu dans plusieurs villes du pays et après des mois de violences xénophobes qui ont conduit au départ de 25 000 personnes. Et un mouvement en particulier a pris de l'ampleur, March and March. Il fait pression sur le gouvernement pour qu'il serre la vis sur les questions migratoires. Valentin Hugues.
8: L'organisation March and March a fait une entrée fulgurante sur la scène médiatique sud-africaine en seulement quelques mois. Et si le mouvement se dit uniquement citoyen, lors de la manifestation à Durban, sa chef de file Jacinta Ngobeni-Zuma a remercié certains partis politiques.
9: Si l'on veut changer certaines lois, nous avons besoin du soutien des membres du Parlement. Nous tenons donc à remercier Action SA qui nous a soutenus, ainsi que le parti MK.
8: Le MK Party, fondé par l'ancien président Jacob Zuma, est l'un des seuls à avoir ouvertement apporté son soutien à March and March. À l'approche des élections municipales et alors que l'ANC perd de l'influence dans le pays, la question migratoire est devenue un argument de campagne, notamment pour le MK. Et Lucky, adhérent croisé dans le cortège, ne s'en cache pas.
10: Ces gens se battent pour leur pays. C'est pour cette raison que des membres du MK sont ici. Il est nécessaire de leur montrer notre soutien pour gagner leur adhésion, car le MK, pour l'instant, est encore un petit parti et souhaite obtenir le soutien de la population.
8: Le média d'investigation Amabungane révèle que l'entourage de March and March entretient des liens aussi solides que discrets avec celui de l'ancien président Jacob Zuma. Valentin Hugues, Durban, RFI.
5: RFI 6h08 à Paris. En France, la fin d'une aide financière pour certains étudiants. Les étudiants non européens et non boursiers ne peuvent plus toucher les APL, les aides au logement. La fin de ces APL avait été votée dans le cadre du projet de loi de finances pour l'année 2026. Et les associations craignent que cette mesure ne précarise encore plus ces étudiants étrangers déjà fragilisés par la hausse des frais de scolarité à l'université. Éléonore Schmitt de la Fondation pour le logement redoute le pire à la rentrée de septembre.
11: Le droit de douane.
12: Ce qu'on voit et ce sur quoi on a alerté dès maintenant, c'est des cas de sans-abrisme qui vont se multiplier chez les étudiants étrangers. C'est des étudiants étrangers aussi qui pourront être davantage victimes encore des marchands de sommeil, par exemple, avec des appartements qui vont être loués alors qu'ils sont complètement indignes, des loyers qui ne pourront pas être payés tout simplement tous les mois, avec donc des risques d'expulsion derrière, parce que quand on n'a pas d'aide à côté comme des APL pour payer son loyer, qu'en plus on doit se nourrir à côté, qu'en plus on doit se chauffer, forcément il y a des choix qui sont faits à un moment et des choix qui sont faits à contre-cœur. Donc il va y avoir des effets économiques, sociaux, en termes de santé sur les étudiants qui sont concernés, qui vont être vraiment dramatiques. On voit que Malgré nos alertes, le gouvernement n'a pas voulu prendre la mesure des conséquences que cette politique allait avoir. Une politique qui, on le rappelle, est une politique, selon nous, de préférence nationale.
5: Éléonore Schmitt de la Fondation pour le logement, propos recueillis par Baptiste Coulon. On revient plus largement sur la suppression de ces APL ce matin dans le dossier du journal de 9h, heure de Paris. La France qui suspend aujourd'hui sa taxe sur les petits colis. En mars, elle avait imposé une taxe pour les articles achetés sur les plateformes de commerce en ligne non européennes. Une mesure facilement contournable. Alors la France préfère s'aligner à partir d'aujourd'hui sur un droit de douane européen. Il viendra.
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1: Bonjour à toutes et tous. Le mois de juin s'est achevé avec sur notre région une température moyenne pour juin de 24 degrés, soit près de 4 degrés au-dessus de la moyenne de juin sur les 30 dernières années. Et plus d'un jour sur deux a vu des températures supérieures à 30 degrés, dont deux jours au moins à plus de 40. Aujourd'hui, mercredi 1er juillet, les nuages bas océaniques portés par le vent d'ouest ont envahi notre région en fin de nuit. Cette grisaille s'accompagne localement de bruines ou de quelques gouttes entre le Comminges et le Plantaurel. Ces nuages se dissipent vers la mi-journée et laissent la place à un soleil voilé par des nuages d'altitude. Le vent de secteur nord-ouest est modéré, parfois assez fort. Les températures maximales sont en légère baisse. On attend 28 degrés à Muret, 27 degrés à Rieux-Volvestre, 26 à Saint-Gaudens. L'année prochaine, agréable fraîcheur. Grâce aux éclaircies nocturnes et à un vent qui affaiblit, les températures baissent autour de 15 degrés en fin de nuit. Profitez bien de ces moments plus frais car cela ne va pas durer. Jeudi 2 juillet. Le soleil domine sans partage du matin au soir, pour le début d'une longue période de temps à nouveau sec et chaud. Le vent de secteur nord-ouest est sensible avec des rafales à 52 km/h sur le Lauragais et les coteaux du Volvestre. Les températures sont en hausse avec à nouveau des valeurs qui s'approchent des 30 degrés en pleine Toulousaine, 27 à 29 degrés de Arbas à Carbonne. Bonne journée à toutes et tous.
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2: Aujourd'hui, le 1er juillet, nous fêtons la Sainte-Thierry. Bonne fête aussi aux Aaron et aux Goulven.
3: Sont nés un 1er juillet
2: en 1985, Léa Seydoux.
3: En 1964, Bernard Laporte.
2: En 1967, Pamela Anderson.
3: Et en 1944, Sophie Darel.
2: Nous ont quitté un 1er juillet
3: en 2004, Marlon Brando.
2: En 1991, Michael Landon.
3: Et en 1997, Robert Mitchum.
2: La citation du jour, nous la devons à Jean-Jacques Rousseau. Il y a des visages plus beaux que le masque qui les couvre.
3: Et le dicton du jour pour ce 1er juillet, à la Sainte-Thierry, au champ jour et nuit.
2: Bonne journée.
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5: Bonjour à tous, heureux de vous retrouver pour ce 1er juillet. Nous fêtons Thierry. Découvrez ce qui attend votre signe astrologique.
6: Bélier, morale en net hausse et tendance à l'optimisme, tendance que vous n'avez pas toujours.
5: Taureau, belle réussite en perspective. Votre performance ne passera pas inaperçue.
6: Gémeaux, n'accordez pas votre confiance au premier venu. L'heure est plus à la réflexion qu'à l'action.
5: Cancer, prenez le temps de faire le point sur ce que vous désirez avant de vous lancer dans un nouveau projet.
6: Vous êtes lion, et bien un homme semble marquer le sens de cette journée. Une personne importante au travail, un amour, et oui, tout reste possible.
5: Vierge, vous aurez à faire face à de nouvelles responsabilités que vous n'aviez pas prévues.
6: Balance, et bien mettez donc vos idées en pratique en procédant avec ordre et méthode.
5: Scorpion, gardez toute la sérénité nécessaire pour résister aux avances qui vous seront faites.
6: Sagittaire, de la rivalité dans l'air, dans votre travail, il vous faudra faire face à une certaine adversité.
5: Capricorne, avec un savoir-faire relationnel au sommet, vous ne rencontrerez aucune difficulté pour obtenir ce que vous voulez.
6: Verseau, vous êtes d'une humeur joyeuse, vous véhiculez cette bonne humeur autour de vous, résultat, vous détendrez l'ambiance au travail.
5: Enfin poisson, même si l'on apprécie votre franchise, cela passera mieux avec un sourire. A demain, pour un nouvel horoscope, nous fêterons Martinien.
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6: Spiruline pour la peau, les bienfaits naturels pour retrouver un teint éclatant. La spiruline, une alliée antioxydante précieuse pour ralentir les signes du temps. Elle renferme naturellement une mine de trésors pour la peau. Phytocyanine, le pigment qui donne sa couleur bleu-vert. Vitamine E, bêta-carotène ou encore zinc. Elle regorge de puissants antioxydants. Ses actifs agissent comme une véritable barrière face aux radicaux libres qui accélèrent le vieillissement cutané. Un coup de frein naturel pour un teint lumineux. Quand votre peau semble terne et fatiguée, c'est qu'elle a besoin d'un petit nettoyage de l'intérieur. Grâce à sa richesse en chlorophylle, ce pigment vert aux vertus purifiantes, la spiruline aide l'organisme à se débarrasser en douceur des toxines qui ternissent le teint. Pour apaiser les peaux sujettes à l'acné naturellement, grâce à ses propriétés anti-inflammatoires, antibactériennes et régulatrices du sébum, la spiruline aide à apaiser les éruptions et à rééquilibrer les peaux mixtes à grasse. Un petit coup de pouce naturel pour régénérer la peau, riche en protéines jusqu'à 70%, la spiruline stimule la production de collagène tout en soutenant la régénération cellulaire. Quand la peau tiraille, rougit ou devient sensible au moindre changement de température, c'est souvent qu'elle manque de protection. Bonne nouvelle, la spiruline contient des acides gras essentiels, dont le fameux acide gamma-linolénique, ainsi que des acides aminés qui renforcent la barrière cutanée. Cela signifie moins de perte en eau, parfait donc pour les peaux sèches ou réactives qui cherchent à retrouver équilibre et douceur. En intégrant la spiruline à votre routine, vous stimulez naturellement la production d'élastine et de collagène. Alors comment intégrer facilement la spiruline à votre routine beauté? En gélule ou en poudre, en masque, purifié en maison ou encore mélangé à votre crème hydratante. Une touche de spiruline en poudre enrichit votre soin naturel avec des antioxydants puissants. Recette express, du masque à la spiruline, une cuillère à café de spiruline en poudre, une cuillère à soupe de yaourt nature, une cuillère à café de miel. Mélangez bien et appliquez sur la peau propre. Laissez poser 10 minutes et rincez à l'eau tiède.
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0: La poésie des simples, une série inspirée par la nature, de Marilyn Guinet-Perminja. Tiens, c'est Ariane qui sort de l'épicerie du village. Ouh, elle n'a pas l'air très contente. Elle rentre à pied chez elle. Elle habite un peu plus loin dans la campagne. Elle marche rapidement pour évacuer sa colère ou sa tristesse. Une fois un peu éloignée des maisons, elle parle tout haut. Approchons-nous d'elle pour comprendre ce qui se passe.
1: Ah, vraiment, il y en a marre, hein. Les gens sont impolis, ni bonjour, ni rien. Mais je suis pas transparente tout de même. Ah, Madame Mireille a de hautes responsabilités au conseil municipal. Alors voilà, elle a des soucis supérieurs aux autres, peut-être. Ah, je ne vaux rien pour elle, c'est ça. Mais c'est dingue, comme en face de son air sérieux et fermé, j'ai l'impression qu'il faut que je fasse des salamalecs pour avoir... ne serait-ce qu'un petit bonjour. Mais avec son air autoritaire, on dirait une maîtresse d'école.
0: Il est temps de s'éloigner d'Ariane et de ses pensées qui ne sont sans doute que des projections sur la réalité de Mireille. Éloignons-nous et rapprochons Ariane d'une vision qui va arrêter le vélo en mode centrifugeuse qu'elle a dans la tête. Ah, voilà, elle a vu quelque chose. Son vélo cérébral s'est enfin pulvérisé. Elle s'assoit sur un banc et elle regarde en face d'elle. Des fleurs, beaucoup de fleurs pareilles. Ni franchement belles, ni complètement vilaines, mais rouges, rouges feu et dansantes, libres dans le vent. Pas une seule ne va dans le même sens que sa voisine. Ariane aime ses fleurs. Elles réapparaissent de plus en plus chaque année depuis que les cultures bio se sont développées dans le coin. Elle lui rappelle son enfance, le doux sirop contre la toux, le sirop de coquelicot. Elle se baisse pour cueillir une fleur de coquelicot. Non, elle la laisse. Là où elle est bien à sa place avec ses amis. Elle réchauffe les cœurs des passants. Elle se réjouit de lui dire une ode. Oh, coquelicot, tu fais valser la vie couleur rouge, même sous le ciel gris. Qui devinerait ce que tu caches dans tes frêles boutons pendants? C'est une surprise que tu nous fais. Il faut être là pour la voir, car elle ne dure pas. Elle surgit, puis elle disparaît. La surprise, c'est ta robe qui se défroisse d'un coup comme un parachute à l'envers, qui te retiendrait au sol jusqu'à ce que tes graines prennent enfin leur envol. Tes graines, d'abord, elles se cachent sous ta magnifique capsule étoilée. Elle transporte un trésor, la mémoire des temps anciens, qui vient éloigner les douleurs. Coquelicot vient de Cocorico. Cocorico, oui, le nom de celui qui nous réveille par son chant. Anita s'est réveillée. La joie qu'elle éprouve en face du coquelicot ouvre une nouvelle fenêtre dans son imaginaire. Et si nous étions dans un grand carnaval où chacun porte un masque pour jouer la scène qu'il se fait dedans, alors tout serait plus léger, tout pourrait se faire, même tomber le masque pour être enfin sur une même scène. C'était le coquelicot dans la série La poésie des simples, avec un extrait de l'album Los Impossibiles de l'ensemble L'Arpeggiata, Christina Plouard.
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0: qu'on aime pendant quelques instants secrets, à celle qu'on connaît à peine, qu'un destin différent t'entraîne et qu'on ne retrouve jamais, à celle qu'on voit apparaître une seconde à la fenêtre et qui preste s'évanouit, mais dont la svelte silhouette est si gracieuse et fluette qu'on en demeurait épanoui. À la compagne de voyage dont les yeux charmants paysages vont paraître courts le chemin, qu'on est seul peut-être à comprendre et qu'on laisse pourtant descendre sans avoir effleuré la main. À celles qui sont déjà prises et qui, vivant des heures grises près d'un être trop différent, vous ont inutile folie laissé voir la mélancolie d'un aveu.
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5: RFI Matin commence, on va rester ensemble jusqu'à 10h avec toute la rédaction à Paris et dans le monde et avec nos invités ce matin, Patrick Mouyaya, ministre de la Communication et porte-parole du gouvernement de RDC, et puis Volker Türk, haut-commissaire des Nations Unies aux droits de l'homme, respectivement. Écoutez, dans une demi-heure et dans une heure, d'abord c'est votre journal, Martin Guez, bonjour.
7: Et bonjour Andréane Mélard, bonjour à toutes et à tous.
5: Décompte et décombre, une semaine après le double séisme qui a frappé le pays, le Venezuela veut garder espoir.
7: Et les secouristes du monde entier continuent de s'activer pour tenter de retrouver des survivants dans les gravats. Un double séisme qui a fait près de 2000 morts, mais plus de 50 000 personnes sont toujours portées disparues, selon l'ONU. Reportage auprès des équipes de secours de nos envoyés spéciaux dès le début de ce journal. Revers cinglant pour Donald Trump devant la Cour suprême, pourtant à majorité conservatrice, mais qui invalide son décret polémique visant à supprimer le droit du sol aux États-Unis. Mini marée noire en mer Noire, nous serons à Anapa, ville russe proche de la Crimée, où l'armée ukrainienne vise les réserves de pétrole russe de la péninsule annexée en 2014 par Moscou. Et puis enfin, une nuit pleine de magie aux États-Unis, et c'était sur RFI.
8: Le corner est joué rapidement, Kylian Mbappé dans la surface de réparation, les passements de jambes, Kylian Mbappé, la frappe et le but, l'ouverture du score du capitaine.
7: Des étoiles dans la voix, des étoiles dans les yeux pour les fans des Bleus après le succès 3-0 de la France face à la Suède. Plus que les yeux pour pleurer en revanche pour les Ivoiriens après la défaite d'éléphants pourtant vaillants face à la Norvège en 16e de finale. Une semaine après l'un des pires séismes de l'histoire du pays, le Venezuela espère toujours l'espoir de retrouver des survivants qui s'amenuisent, mais qui n'est pas vain puisqu'hier, des secouristes venus de Jordanie ont sauvé un enfant de 3 ans à Caracas, enseveli sous les décombres. Il a pu être immédiatement transporté à l'hôpital. Un cas unique et presque miraculeux qui intervient 6 jours après le terrible double séisme qui a fait au moins 1943 morts selon le dernier bilan. Près de 60 000 bâtiments ont été partiellement ou totalement détruits selon la NASA, notamment dans l'état de la Guara, près de la capitale. C'est dans cet état que se sont rendus nos envoyés spéciaux Melissa Barra et Jadel Khoury dans la ville de Caraballeda. Les secouristes du monde entier s'activent. Il y a urgence. Reportage.
9: Nous suivrons les équipes de l'ONG SoLive, des secouristes français. Ils essayent d'extraire un corps qu'ils ont identifié dans ce qui n'est aujourd'hui que petits morceaux de gravats, de façade. Tout est au sol.
10: Ici, vous êtes face à un bâtiment de 22 étages qui s'est effondré complètement à plat.
9: Christophe Moreau est le président de l'association.
10: Les étages sont comprimés les uns contre les autres sans poche de survie. Et il y a très peu de chances de retrouver des gens vivants là-dedans.
9: À l'aide d'un marteau-piqueur, son équipe tente de libérer le corps d'une victime. Le bras et l'épaule sont coincés sous un bloc de béton. La manœuvre est dangereuse pour les sauveteurs. Laurent est secouriste bénévole.
11: Là, il y a la pelle qui sécurise le bloc qui pourrait menacer de tomber.
9: Sur les secouristes.
11: On a Raphaël qui reste sur la droite là avec le sifflet. C'est une sonnette. Donc en fait, on a un code. Si on fait trois coups longs, rapides, ça veut dire évacuation de la zone. Dès qu'on voit quelque chose qui bouge, soit aussi en cas de réplique.
9: Aéroport endommagé, vol annulé, route impraticable, tout ça a retardé leur intervention.
11: On a fait beaucoup de kilomètres, on avait envie de travailler, on avait envie de faire, on a envie de donner à la population, mais on est là pour très peu de temps. Le but du jeu, c'est de sortir du vivant, donc voilà.
9: Une fois fini, les médecins légistes vénézuéliens emportent le corps, mais l'opération suivante apporte une lueur d'espoir. Un C peint à la bombe sur une façade indique qu'il pourrait y avoir des survivants. Mélissa Barra, Jadel Khoury, RFI.
7: Et le programme alimentaire mondial a lui lancé un appel de 50 millions de dollars pour nourrir 500 000 personnes pendant les trois prochains mois au Venezuela.
5: Pour la deuxième fois en quelques mois, la Cour suprême américaine inflige un revers d'ampleur à Donald Trump.
7: Après avoir retoqué ses droits de douane dits réciproques en février, la Cour, à majorité conservatrice, s'est cette fois-ci opposée au décret le plus contesté du second mandat du président républicain, à savoir celui du droit du sol, signé dès le retour à la Maison-Blanche en janvier 2025 de Donald Trump. Décret supprimant le droit du sol pour les enfants d'immigrés en situation irrégulière. Mais la Cour, dans son arrêt, a conclu que les enfants nés aux États-Unis de parents présents illégalement ou temporairement sur le sol américain sont bien citoyens par la naissance en vertu de la Constitution. Un petit soulagement pour cette association de défense des immigrés que Vincent Souriau a rencontré dans l'Arkansas, dans le centre des États-Unis.
1: Sarah Moore, c'est la directrice de la Coalition pour la réforme de la justice dans l'Arkansas, une ONG qui soutient l'installation des migrants dans la région. Elle nous dit qu'elle n'a même pas de quoi se réjouir, car selon elle, le droit du sol n'aurait jamais dû arriver devant la Cour suprême.
12: On voit tous les jours, dans le cadre de notre travail, des gens qui ont vécu toute leur vie dans des camps de réfugiés et qui arrivent ici avec d'immenses traumatismes. Qu'un parent franchisse une frontière à la recherche de liberté et d'opportunités pour son enfant et qu'il arrive ici, je trouve ça honteux qu'on se soit même posé la question de savoir si ces enfants doivent être citoyens américains.
1: Parmi les bénévoles, Bryson Austin, étudiant et militant, loin de sauter de joie lui aussi, car d'après son analyse, même si la Cour suprême a démenti Donald Trump, les juges l'incitent, comme il l'a déjà promis, à passer par le Congrès pour régler cette question.
13: Ils ouvrent la porte à ce que le Congrès puisse, au bout du compte, restreindre le droit du sol, de manière à ce que ce président ou le prochain revienne à la charge et le supprime de nouveau. Le soulagement va être très temporaire et j'espère que les gens vont réaliser que c'est d'une réforme de la Cour suprême elle-même dont nous avons besoin.
1: Aux États-Unis, lance Sarah Moore, tout le monde est issu de l'immigration, c'est comme ça que le pays s'est construit, il serait temps qu'ils s'en souviennent. Vincent Souriau, Fayetteville, Arkansas, RFI.
7: Donald Trump battu 6 juges à 3 sur le droit du sol, mais sorti victorieux et conforté dans deux autres dossiers. La Cour suprême qui a d'abord validé l'exclusion des sportifs transgenres des compétitions féminines scolaires dans deux États et qui a levé les restrictions sur les montants que les partis politiques peuvent dépenser durant les campagnes électorales, ce qui pourrait profiter aux républicains lors des élections de mi-mandat en novembre prochain.
5: Le Premier ministre israélien Benjamin Netanyahou était hier dans le sud du Liban.
7: Une partie occupée par l'armée de son pays où il a réaffirmé que ses troupes resteraient sur place tant que le Hezbollah serait une menace pour l'État hébreu. Le Liban, où les frappes israéliennes ont fait plus de 4200 morts selon Beyrouth depuis le 2 mars dernier et plus d'un million de déplacés. Parmi eux, 400 000 ont pu retrouver leur village. Mais beaucoup sont toujours empêchés de rentrer chez eux en raison de l'occupation israélienne. C'est le cas des habitants du village de Rmeish, frontalier d'Israël. Notre correspondante Amélie David les a rencontrés près de la grande ville de Tyr.
14: Ces habitants d'Ormèche espèrent retrouver leur village dans les heures qui viennent, même si la situation à la frontière reste difficile. Shirin Haddad dit ne pas avoir peur, même avec ses enfants.
15: Ils savent qu'il y a des bombardements, ils savent ce qui se passe. Mais malgré cela, ils ne veulent pas rester à Beyrouth. Les enfants n'ont pas peur, ils y sont habitués. Même pendant la guerre précédente, nous y allions. À l'époque, c'était plus facile. Nous pouvions simplement y monter avec notre propre voiture. Aujourd'hui, c'est beaucoup plus compliqué parce qu'il faut voyager au sein d'un convoi.
14: Une trentaine de véhicules attend de pouvoir délivrer de l'eau et de la nourriture à la population restée sur place. Malgré tout, Farouk Mahoul explique.
16: La situation à Rmeish est acceptable, mais nous sommes complètement coupés du reste du monde. L'approvisionnement est difficile. Si quelqu'un a une urgence médicale, il faut appeler la Croix-Rouge. Nous avons un centre chez nous, mais il lui faut une autorisation avant de pouvoir transporter un patient vers un hôpital. Parfois, elle est accordée, parfois non. Il arrive aussi qu'elle soit retardée, ce qui complique les choses. Mais Dieu merci, nous arrivons malgré tout à nous débrouiller.
14: Les habitants attendent l'aide des Nations Unies pour atteindre leur village, encerclé par l'armée israélienne. Amélie David, Tyr, RFI.
5: RFI 8h08 à Sébastopol, la Crimée de plus en plus isolée.
7: La Crimée ciblée, asphyxiée par l'armée ukrainienne ces dernières semaines. Le pont de Kerch qui relie la péninsule à la Russie est particulièrement visé, alors que Moscou a annexé le territoire ukrainien depuis 2014. Particulièrement ciblé surtout par Kiev, les réserves de carburant également. Les fuites se multiplient dans les raffineries le long des rivages de la mer Noire, ce qui provoque de mini-marées noires au sein de l'une des plus grandes mers intérieures du monde. Reportage dans la ville russe d'Anapa, c'est à quelques dizaines de kilomètres du pont de Kerch avec Anis Al-Jabri.
17: Décembre 2024, des bateaux de la flotte fantôme russe coulent et déclenchent une marée noire gigantesque. Printemps 2026, en trois semaines, attaque par des drones ukrainiens de la raffinerie russe de Tuapse sur la côte sud de la mer Noire. Une pluie de pétrole pollue tout. 10 jours plus tôt, un drone heurtait un navire, à nouveau du brut dans la mer.
18: On en a pleuré. On était en train de s'en sortir et ça recommençait. Encore une catastrophe.
17: Anastasia a été testée jusqu'à la catastrophe de 2024. Depuis, elle travaille dans un centre indépendant de sauvetage des oiseaux à Anapa, le sol de la côte. 3000 mètres carrés prêtés par un vigneron local. Des grandes cages pour les oiseaux qui vont mieux, des piscines et des soins pour ceux qui en ont encore besoin ou ceux qui arrivent encore.
18: Dès le premier soir, on a lavé 5 oiseaux jusqu'à minuit. Le lendemain, c'est 100 qui sont arrivés, puis encore 100. Les gens en amenaient constamment 5 oiseaux dans une boîte, dans des sacs, parfois à main nue, parfois dans un tissu.
17: Le sable des plages a été vite remplacé. L'économie de la ville dépend du tourisme et les autorités ne veulent pas de voix critique.
18: Nous ne disons pas que la mer est sale. Nous ne disons pas non plus que la mer est propre. Nous disons que nous ne savons pas ce qu'il y a dedans.
17: Les ONG internationales, elles, parlent déjà d'écocide en mer Noire. Anis El-Jabri, Anapa, RFI.
5: La saison des pluies vire au drame dans le golfe de Guinée.
7: 12 morts au Ghana, où les inondations paralysent la capitale Accra. Une dizaine de morts également dans la commune d'Atégoubé, à Abidjan, selon les autorités ivoiriennes. Et des pluies diluviennes aussi à Cotonou, au Bénin, où des centaines d'automobilistes se retrouvent piégés sur des routes submergées. Reportage Jean-Luc Aplodin.
19: C'est mardi matin, en allant au travail, que piétons, automobilistes et motocyclistes ont vécu un véritable calvaire, tous piégés entre les eaux de pluie et les embouteillages. Plusieurs axes routiers étaient inondés, surtout le pont de Redonou, principale porte d'entrée sur Cotonou, non loin de l'université d'Abomey-Calavi, où 141 mm d'eau ont été relevés. Nombreux sont ceux qui ont découvert avec amertume la mauvaise surprise de ce matin-là sur l'axe menant au pont, témoignage de quelques automobiliste excédé.
20: Vraiment, ça ne va pas. Il y a trop d'embouteillages. J'ai fait plus de 2 heures de temps.
21: Et c'est pas du tout la joie. Moi, je suis là depuis quelques heures. Ça ne bouge pas. Moi, je suis Nyango. Ça va peser sur mon revenu de la journée.
19: Plusieurs fonctionnaires sont arrivés en retard à leur poste de travail. Face à la situation, la police et le centre de sécurité routière ont déployé des agents pour réguler la circulation et proposer des voies de contournement aux usagers. Elles sont toujours recommandées. Dans la soirée, le trajet retour était moins pénible que le matin. Il y avait moins d'eau sur le pont et les axes auparavant inondés. Le ciel reste toujours gris sur Cotonou. La saison des pluies n'est pas encore terminée. Météo Bénin, dans son bulletin quotidien, annonce encore des tendances pluvieuses pour les prochains jours. Jean-Luc Aplogan, Cotonou, RFI.
5: Enfin, Martin, Strass et Payet à la Coupe du Monde. Les artistes étaient de sortie au Mondial.
7: Que cela soit, les Français Kylian Mbappé et Michael Olise, le Norvégien Erling Haaland ou l'Ivoirien Amad Diallo, les stars du ballon rond ont brillé de mille feux en 16e de finale. Malgré des fortunes diverses, une nuit de magie sur laquelle on revient ce matin avec Pauline Guillou. Bonjour Pauline.
22: Bonjour tout le monde.
7: Honneur à deux solistes capables d'accorder leur violon à corps majeur entre Olise et Mbappé pour une symphonie française face à la Suède.
22: Exactement, 3-0 pour la France avec les 5e et 6e buts de Kylian Mbappé dans cette compétition. En 4 matchs, hein, rien que ça. Un Michael Olise étincelant, double passeur qui a même failli signer le plus beau but de cette Coupe du Monde. Les poteaux qui ont tremblé, sans doute sauvé la Suède d'un carton. Bref, les Bleus enchaînent et parmi les observateurs du monde entier, une seule question. Qui pour arrêter cette équipe de France passée en mode rouleau compresseur? Pas grand monde, hein, si vous voulez notre avis. La prochaine étape, c'est le Paraguay avant de potentiellement retrouver les Marocains. Puis l'Espagne ou le Portugal avant une finale de rêve face à l'Argentine pour un remake de 2022, pourquoi pas?
7: Ouais, ça c'est pas tout de suite tout de même. Pauline, en revanche, fausse note, sortie de route pour la Côte d'Ivoire malgré un très grand Amad Diallo.
22: Et oui, belle bataille, mais les éléphants s'inclinent face à la Norvège. Défaite de 2-1, un peu frustrante, hein, puisque les Ivoiriens tenaient les prolongations jusqu'à la 86e minute grâce à un superbe but d'Amad Diallo pour égaliser. Mais ils ont été sonnés par un certain Erling Haaland, le buteur norvégien, auteur de son 5e but du tournoi. Les Norvégiens qui affronteront, eux, le Brésil en huitième.
7: Toujours difficile d'affronter des cyborgs. Merci beaucoup, Pauline Guillou, du service des sports de RFI. À noter que le Mexique s'est lui imposé 2-0 face à l'Équateur au stade Aztèque de Mexico. Le Mexique qui affrontera en huitième de finale le vainqueur d'un certain match Angleterre-RDC qui se jouera à 16h TU tout à l'heure à Atlanta.
5: Et ce sera à suivre sur les antennes africaines d'RFI. Merci Martin Guèze, 7h13 à Paris. RFI Matin, l'info africaine dans 20 minutes au lendemain de ces marches organisées en Afrique du Sud, jour de fin d'ultimatum xénophobe lancé par divers mouvements qui réclamaient le départ des migrants illégaux. Reportage à Johannesburg à écouter dans le prochain journal ce mercredi 1er juillet. Nos invités dans une demi-heure, Patrick Muyaya, ministre de la Communication, porte-parole du gouvernement de République démocratique du Congo. Il revient avec nous notamment sur la lutte contre Ebola. Et puis à 8h20, le haut commissaire des Nations Unies aux droits de l'homme, Volker Türk, est votre invité, Arnaud Pontus.
0: Oui, il est celui qui veille au respect des droits humains dans le monde. Avec ses équipes, il observe, il enquête, il alerte. Il y a 4 mois, dès le déclenchement de la guerre en Iran, il s'est inquiété de voir ce conflit commencer sans le feu vert ni la consultation des Nations Unies. Une guerre hors des règles du droit international. Une guerre qui a eu un effet dévastateur sur les droits humains dans toute la région et dans le monde entier, dit-il. Il s'en expliquera. Aujourd'hui, Volker Türk s'alarme en particulier pour la population.
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23: Bonjour à toutes et tous. Le mois de juin s'est achevé avec sur notre région une température moyenne pour juin de 24 degrés, soit près de 4 degrés au-dessus de la moyenne de juin sur les 30 dernières années. Et plus d'un jour sur deux a vu des températures supérieures à 30 degrés, dont 2 jours au moins à plus de 40. Aujourd'hui, mercredi 1er juillet, les nuages bas océaniques portés par le vent d'ouest ont envahi notre région en fin de nuit. Cette grisaille s'accompagne localement de bruines ou de quelques gouttes entre le Comminges et le Plantorel. Ces nuages se dissipent vers la mi-journée et laissent la place à un soleil voilé par des nuages d'altitude. Le vent de secteur nord-ouest est modéré, parfois assez fort. Les températures maximales sont en légère baisse. On attend 28 degrés à Muret, 27 degrés à Rieux-Volvestre, 26 à Saint-Gaudens. L'année prochaine, agréable fraîcheur. Grâce aux éclaircies nocturnes et à un vent qui affaiblit, les températures baissent autour de 15 degrés en fin de nuit. Profitez bien de ces moments plus frais car cela ne va pas durer. Jeudi 2 juillet. Le soleil domine sans partage du matin au soir, pour le début d'une longue période de temps à nouveau sec et chaud. Le vent de secteur nord-ouest est sensible avec des rafales à 52 km/h sur le Lauragais et les coteaux du Volvestre. Les températures sont en hausse avec à nouveau des valeurs qui s'approchent des 30 degrés en pleine Toulousaine, 27 à 29 degrés de Arbas à Carbonne. Bonne journée à toutes et tous.

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1: Aujourd'hui, le 1er juillet, nous fêtons la Sainte-Thierry. Bonne fête aussi aux Aaron et aux Goulven.
2: Sont nés un 1er juillet
1: en 1985, Léa Seydoux.
2: En 1964, Bernard Laporte.
1: En 1967, Pamela Anderson.
2: Et en 1944, Sophie Darel.
1: Nous ont quittés un 1er juillet
2: en 2004, Marlon Brando.
1: En 1991, Michael Landon.
2: Et en 1997, Robert Mitchum.
1: La citation du jour, nous la devons à Jean-Jacques Rousseau. Il y a des visages plus beaux que le masque qui les couvre.
2: Et le dicton du jour pour ce 1er juillet, à la Sainte-Thierry, au champ jour et nuit.
1: Bonne journée!
3: Bonjour à tous, heureux de vous retrouver pour ce 1er juillet. Nous fêtons Thierry. Découvrez ce qui attend votre signe astrologique.
4: Bélier, moral en nette hausse et tendance à l'optimisme, tendance que vous n'avez pas toujours.
3: Taureau, belle réussite en perspective. Votre performance ne passera pas inaperçue.
4: Gémeaux, n'accordez pas votre confiance au premier venu. L'heure est plus à la réflexion qu'à l'action.
3: Cancer, prenez le temps de faire le point sur ce que vous désirez avant de vous lancer dans un nouveau projet.
4: Vous êtes lion, et bien un homme semble marquer le sens de cette journée. Une personne importante au travail, un amour, et oui, tout reste possible.
3: Vierge, vous aurez à faire face à de nouvelles responsabilités que vous n'aviez pas prévues.
4: Balance, et bien mettez donc vos idées en pratique en procédant avec ordre et méthode.
3: Scorpion, gardez toute la sérénité nécessaire pour résister aux avances qui vous seront faites.
4: Sagittaire, de la rivalité dans l'air, dans votre travail, il vous faudra faire face à une certaine adversité.
3: Capricorne, avec un savoir-faire relationnel au sommet, vous ne rencontrerez aucune difficulté pour obtenir ce que vous voulez.
4: Verseau, vous êtes d'une humeur joyeuse. Vous véhiculez cette bonne humeur autour de vous. Résultat, vous détendrez l'ambiance au travail.
3: Enfin, poisson, même si l'on apprécie votre franchise, cela passera mieux avec un sourire. À demain, pour un nouvel horoscope, nous fêterons Martinien.
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4: Spiruline pour la peau, les bienfaits naturels pour retrouver un teint éclatant. La spiruline, une alliée antioxydante précieuse pour ralentir les signes du temps. Elle renferme naturellement une mine de trésors pour la peau. Phytocyanine, le pigment qui donne sa couleur bleu-vert. Vitamine E, bêta-carotène ou encore zinc. Elle regorge de puissants antioxydants. Ses actifs agissent comme une véritable barrière face aux radicaux libres qui accélèrent le vieillissement cutané. Un coup de frein naturel pour un teint lumineux. Quand votre peau semble terne et fatiguée, c'est qu'elle a besoin d'un petit nettoyage de l'intérieur. Grâce à sa richesse en chlorophylle, ce pigment vert aux vertus purifiantes, la spiruline aide l'organisme à se débarrasser en douceur des toxines qui ternissent le teint. Pour apaiser les peaux sujettes à l'acné naturellement, grâce à ses propriétés anti-inflammatoires, antibactériennes et régulatrices du sébum, la spiruline aide à apaiser les éruptions et à rééquilibrer les peaux mixtes à grasse. Un petit coup de pouce naturel pour régénérer la peau, riche en protéines jusqu'à 70%, la spiruline stimule la production de collagène tout en soutenant la régénération cellulaire. Quand la peau tiraille, rougit ou devient sensible au moindre changement de température, c'est souvent qu'elle manque de protection. Bonne nouvelle, la spiruline contient des acides gras essentiels, dont le fameux acide gamma-linolénique, ainsi que des acides aminés qui renforcent la barrière cutanée. Cela signifie moins de perte en eau, parfait donc pour les peaux sèches ou réactives qui cherchent à retrouver équilibre et douceur. En intégrant la spiruline à votre routine, vous stimulez naturellement la production d'élastine et de collagène. Alors comment intégrer facilement la spiruline à votre routine beauté? En gélule ou en poudre, en masque purifiant maison ou encore mélangé à votre crème hydratante. Une touche de spiruline en poudre enrichit votre soin naturel avec des antioxydants puissants. Recette express, du masque à la spiruline, une cuillère à café de spiruline en poudre, une cuillère à soupe de yaourt nature, une cuillère à café de miel. Mélangez bien et appliquez sur la peau propre. Laissez poser 10 minutes et rincez à l'eau tiède.
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1: Bonjour à toutes et tous. Le mois de juin s'est achevé avec sur notre région une température moyenne pour juin de 24 degrés, soit près de 4 degrés au-dessus de la moyenne de juin sur les 30 dernières années. Et plus d'un jour sur deux a vu des températures supérieures à 30 degrés, dont deux jours au moins à plus de 40. Aujourd'hui, mercredi 1er juillet, les nuages bas océaniques portés par le vent d'ouest ont envahi notre région en fin de nuit. Cette grisaille s'accompagne localement de bruines ou de quelques gouttes entre le Comminges et le Plantaurel. Ces nuages se dissipent vers la mi-journée et laissent la place à un soleil voilé par des nuages d'altitude. Le vent de secteur nord-ouest est modéré, parfois assez fort. Les températures maximales sont en légère baisse. On attend 28 degrés à Muret, 27 degrés à Rieux-Volvestre, 26 à Saint-Gaudens. L'année prochaine, agréable fraîcheur. Grâce aux éclaircies nocturnes et à un vent qui affaiblit, les températures baissent autour de 15 degrés en fin de nuit. Profitez bien de ces moments plus frais car cela ne va pas durer. Jeudi 2 juillet. Le soleil domine sans partage du matin au soir, pour le début d'une longue période de temps, à nouveau sec et chaud. Le vent de secteur nord-ouest est sensible avec des rafales à 52 km/h sur le Lauragais et les coteaux du Volvestre. Les températures sont en hausse avec à nouveau des valeurs qui s'approchent des 30 degrés en plaine toulousaine, 27 à 29 degrés de Arbas à Carbonne. Bonne journée à toutes et tous.

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6: L'heure du journal. Bonjour Marion Cazanov.
8: Bonjour Andréane.
6: Avec à la une de ce journal, le Venezuela. Une semaine après le double séisme, les équipes de secours sont sous pression.
8: Retrouver des survivants est maintenant presque impossible. De nombreuses familles ne se font plus d'illusions et insistent désormais pour retrouver les corps de leurs proches pour leur offrir une sépulture. Aux États-Unis, plus de limites pour les dépenses de campagne. La Cour suprême supprime le plafonnement de ces financements et ça profitera surtout aux républicains. Une décision qui intervient à quelques mois des élections de mi-mandat. Des marches anti-immigration hier en Afrique du Sud. Des milliers de personnes ont manifesté. Reportage à Durban dans ce journal. En Chine, une première réglementation pour protéger les seniors au travail. Et puis les Bleus en huitième de finale de la Coupe du Monde de football. Qualification facile hier soir face à la Suède. Le Mexique aussi en sera, alors que les Ivoiriens ont eux été éliminés par la Norvège.
6: Une semaine après le double séisme au Venezuela, des montagnes de ruines et toujours des milliers de disparus.
8: 50 000 selon l'ONU. Le dernier bilan fait état de 1943 morts. Hier, un enfant de 3 ans a été retrouvé en vie, mais les chances de retrouver des survivants sont désormais infimes. Les familles des disparus en ont conscience. Leur dernier espoir est de retrouver le corps de leurs proches pour leur donner une sépulture. Nos envoyés spéciaux se sont rendus dans la zone la plus sinistrée, à Caraballeda, dans l'état de La Guaira.
9: Cet homme aborde un groupe de secouristes, mais il ne parle pas leur langue avec difficulté. Il explique qu'il s'appelle Juan Rodriguez et tente de savoir où se trouve leur campement pour pouvoir les prévenir lorsqu'il aura repéré les restes de sa sœur Dayane.
10: Elle était au sixième étage de cet immeuble. On en a déjà sorti 10 victimes. Il ne reste plus qu'elle. C'est nous, les familles, qui effectuons les recherches par nous-mêmes. Dès qu'on repère quelqu'un, on le sort pratiquement à main nue. Mais quand ça devient trop complexe, on a besoin d'aide. On fait appel aux autres professionnels. J'ai dû emprunter 3 pelleteuses.
9: À quelques rues de là, Valeria, une jeune femme de Caracas, interpelle à son tour les sauveteurs. Elle les supplie de l'aider. Son père, elle sait où il se trouve. Depuis des jours, elle peut voir son corps au milieu des décombres. Il avait emménagé dans cette ville balnéaire 2 jours avant les séismes.
11: Je veux l'enterrer dignement. Pour cela, il faut récupérer ce qu'on peut. Je sais que mon père n'est plus parmi nous, mais je ne peux pas le laisser là. J'ai acheté du matériel, j'ai un groupe électrogène, des pelles, des pioches, une meuleuse, des disques de coupe. Je n'ai pas besoin d'une escadrille. 3 ou 4 personnes suffiraient. Ça ne prendrait pas plus d'une demi-journée.
9: L'ONU estime à des dizaines de milliers le nombre de disparus. À ce rythme, localiser et extraire toutes les victimes prendra des semaines. Mélissa Barra, Jad El Khoury, Caraballeda, RFI.
6: Aux États-Unis, Marion, la Cour suprême inflige un revers, un de plus, à Donald Trump.
8: En février, la plus haute juridiction du pays, à majorité conservatrice, avait invalidé les droits de douane du président. Lundi, elle a bloqué le limogeage d'une gouverneure de la Banque centrale et cette fois, elle balait le décret remettant en cause le droit du sol. Donald Trump voulait empêcher les enfants nés sur le sol américain de parents en situation irrégulière d'obtenir la nationalité américaine. La Cour suprême sanctuarise donc ce droit du sol. Donald Trump dénonce une mauvaise décision.
6: Il en salue en revanche 2 autres qui vont cette fois dans son sens.
8: La Cour valide en effet l'exclusion des athlètes transgenres des compétitions féminines scolaires ou universitaires. C'est une victoire pour le camp conservateur. Elle supprime aussi le plafonnement des dépenses de campagne électorale au nom de la liberté d'expression. C'est ce que réclamait de longue date le camp républicain et c'est une aubaine pour eux à quelques mois des élections de mi-mandat, comme l'explique Jérôme Viala-Godefroy, docteur en civilisation américaine et professeur à Sciences Po.
2: C'est sans doute la décision la plus importante parce qu'elle poursuit en fait un mouvement qui est engagé depuis 2010 vers une dérégulation croissante du financement politique. Et donc, ça va avoir des conséquences importantes. On peut voir qu'en fait, les garde-fous qui se sont mis en place post-Watergate sont désormais en fait quasiment démontés, n'existent plus. Et cette décision va avoir des conséquences importantes aux élections qui vont arriver parce que le Parti républicain a un avantage par rapport à des gros donateurs. En fait, l'avantage souvent des démocrates niveau financement, c'est ils ont des dons individuels à petits montants plus importants. Et le Parti républicain a beaucoup d'avance, notamment par ses dons faits par des grands groupes, par des compagnies. C'est bien clair que Trump en est tout à fait conscient et s'en est d'ailleurs réjoui.
8: Jérôme Viala-Godefroy, docteur en civilisation américaine et professeur à Sciences Po, propos recueillis par Sofia Katsenkova.
6: Les questions migratoires au cœur des débats en Afrique du Sud.
8: Des milliers de personnes ont manifesté hier dans le pays pour réclamer le départ des personnes sans papier. Ces marches se sont déroulées après des mois de violences xénophobes qui ont poussé 25 000 personnes à quitter le pays. À Durban, dans l'Est, la mobilisation est restée relativement calme, mais les manifestants ont proféré plusieurs menaces et intimidations. Reportage sur place de Valentin Hugues.
12: Sakona, 26 ans et casquette noire sur la tête, manifeste pour la toute première fois.
13: Au départ, je croyais que ça ne changerait rien. Et puis j'ai vu que ça faisait la différence, que les clandestins partaient.
12: Face à cette nouvelle poussée xénophobe, le gouvernement promet de durcir son contrôle migratoire. Et 25 000 personnes ont déjà fui l'Afrique du Sud, se réjouit Carole, 60 ans.
14: Je pense que notre combat est juste et que nous sommes sur la bonne voie.
12: En investissant les rues du centre-ville, normalement animées, mais aujourd'hui désertes, ces milliers de personnes à l'humeur électrique instaurent un climat hostile aux étrangers.
15: Voilà l'illustration des intimidations des manifestants. La scène est assez frappante. On a à l'étage, sur un balcon, une maman et sa fille. La fille bouche ses oreilles pour se protéger du bruit et la foule de manifestants leur crie dessus et leur demande de partir en assumant qu'ils sont étrangers irréguliers, même s'ils en ont absolument aucune idée.
12: Si cette marche n'a pas donné lieu à des violences, la police annonce avoir ouvert une enquête après qu'un ressortissant étranger aurait fait une chute mortelle depuis le 8e étage d'un immeuble, se croyant pourchassé quelques heures avant le début des manifestations. Valentin Hugues, Durban, RFI.
8: L'Iran privilégie la diplomatie avec les États-Unis mais se tient prêt pour la guerre. Les mots hier du négociateur en chef iranien, Mohamed Kalibaf, il réclame aussi le respect du protocole d'accord signé avec Washington. Avant toute reprise des pourparlers, les deux pays ont envoyé cette semaine une délégation au Qatar pour des discussions indirectes.
6: RFI 14h07 à Pékin, les travailleurs seniors mieux protégés en Chine.
8: Et depuis aujourd'hui, avec l'entrée en vigueur d'une réglementation pour ces personnes qui continuent à travailler au-delà de l'âge légal de la retraite. Contrat écrit, salaire minimum et assurance contre les accidents du travail deviennent obligatoires et cette mesure concerne une population croissante de seniors. Reportage à Pékin de Cléa Broderst.
16: Pour certaines personnes âgées, le principal problème n'est pas le manque de protection, mais l'absence même de retraite. Originaire d'une région rurale, cet homme explique n'avoir jamais bénéficié d'une pension. Il continue à travailler pour subvenir à ses besoins.
17: Quand on vient de la campagne, on n'a pas de retraite. J'ai travaillé toute ma vie sans jamais avoir de pension de retraite. Sans argent, comment subvenir à ses besoins dans la vieillesse? Quel que soit l'âge, tant qu'on est valide, il faut travailler.
16: À Pékin, cet employé de restaurant et ancien vendeur ambulant évoque une autre réalité. Au-delà de ses propres besoins, il continue à travailler pour soutenir financièrement ses enfants malgré son âge.
18: Les enfants ont encore besoin d'argent. Si je m'arrête, leur vie sera encore plus difficile. Alors, on continue. On avance au jour le jour.
16: S'il estime qu'une meilleure protection serait bienvenue, il considère que beaucoup de travailleurs âgés n'ont guère de marge de manœuvre.
18: Qui ne voudrait pas avoir une protection? Mais on n'a pas vraiment le choix. Sans diplôme ni compétences particulières, on ne peut que travailler pour juste manger à sa faim.
16: Pour ces travailleurs âgés, la retraite reste souvent un luxe plutôt qu'une réalité. Cléa Broderst-Leyong, Pékin, RFI.
8: Les océans enregistrent un nouveau record de chaleur, 21 degrés en moyenne pour le mois de juin, selon les données de l'observatoire Copernicus, le dernier record daté de 2024. Il a fait chaud en juin en mer, mais aussi sur Terre, avec un épisode caniculaire intense en Europe. Il persiste dans l'Est, avec un record de 42 degrés enregistré hier en Hongrie. Si en France les températures redescendent, elles devraient remonter dès ce week-end.
6: La France, où on connaît, Marion, ça y est, les dates de la future présidentielle.
8: Oui, ce sera le 18 avril 2027 pour le premier tour. Le second tour aura lieu le 2 mai. Une source au sein de l'exécutif confirme ces dates données par le quotidien Ouest France. Ce calendrier devrait être officialisé ce matin en Conseil des ministres.
6: Et le dernier quinquennat d'Emmanuel Macron sera notamment marqué par l'adoption d'un texte de loi sur la fin de vie.
8: C'est la fin d'un feuilleton commencé il y a 2 ans, l'une des promesses phares du président. Les députés ont voté hier pour la 3e fois ce texte sur la fin de vie. Il dessine plus précisément les conditions de la future aide à mourir. Elle sera accessible sous condition à certains malades atteints d'une maladie grave et incurable. Marie Lecoq, les parlementaires ont donc voté pour hier, mais le vote a été serré.
19: Sans surprise, les députés ont une nouvelle fois adopté le texte sur l'aide à mourir, déjà voté en mai et en février dernier. Nicolas Bonnet, député écologiste, l'a approuvé, à l'image de son groupe. Il défend une loi équilibrée et bien cadrée.
20: C'est une avancée qui ne va pas trop loin, qui permet vraiment, avec beaucoup de garde-fous, d'essayer. On se met au niveau de pays voisins chez qui ça marche.
19: Parmi les conditions, être français ou résident permanent dans le pays. Pour l'insoumis Adrien Clouet, c'est un texte trop amendé qui devient une loi de justice sociale.
21: Ce scandale qui oblige des gens à partir à l'étranger, à débourser des sommes folles pour pouvoir mettre fin à des souffrances dont ils sont perclus pendant des mois et des mois.
19: La députée Renaissance Annie Vidal a voté contre. À l'inverse de la majorité de son groupe, elle dénonce une loi dangereuse.
22: C'est vraiment un cap gravissime qui a été franchi. On inscrit dans la loi qu'un homme, dans certaines conditions, aura le droit de tuer un autre homme.
19: Tout au long du parcours législatif, l'écart entre les pour et les contre s'est réduit. 63 voix d'avance aujourd'hui contre 100 en première lecture. Isabelle Roche, députée favorable au texte, dans un groupe Horizon mitigé et perplexe.
23: Je suis un peu déçue du fait que l'écart se resserre et que certains lobbies ont fait en sorte que des députés ont pu changer leur vote.
19: Prochaine étape, le Sénat, dès la semaine prochaine, où le texte pourrait être rejeté une 3e fois. Mais c'est bien l'Assemblée qui tranchera définitivement le 15 juillet prochain.
8: Marie Lecoq.
6: Les Bleus poursuivent leur course au Mondial de foot.
8: Avec une large victoire hier, 3-0. Contre la Suède, un doublé de Kylian Mbappé, un autre but de Bradley Barcola pour s'envoler en 8e de finale. Un parcours jusque-là sans accroc pour la sélection de Didier Deschamps et suivi par des millions de supporters, même à plus de 7000 km de Paris. Reportage d'Emma Chevalier en Guyane française dans une fan zone de Maripasoula, commune frontalière avec le Suriname.
24: Dans la plus vaste commune de France, les supporters exultent au coup de sifflet final. À Maripasoula, la victoire des Bleus est célébrée en famille et entre amis. Vêtue du maillot de l'équipe de France, Cassandra savoure cette qualification.
25: Très beau match, on est en 8e de finale, je suis très fière de la France.
24: Une nouvelle fois, Kylian Mbappé s'est illustré grâce à un doublé. Arnaud est fier de son favori.
26: C'était parfait, franchement Mbappé, comme d'habitude, franchement. Ah ouais, franchement, il a vraiment assuré.
24: Dans le bourg, une fan zone installée pour l'occasion fait le plein. Powell est venu partager ce moment avec ses proches.
26: C'est un moment convivial qu'on partage entre famille, entre amis. On s'attendait à ce résultat-là. Et donc, place au 8e de finale pour plus de spectacles.
24: Après d'une heure d'avion de Cayenne, sur les rives du Maroni, la fierté pour les Bleus rassemble, là aussi, les habitants. Emma Chevalier, Maripasoula, RFI.
8: Et des supporters qui seront encore très nombreux pour suivre le 8e de finale de la France. Ce sera samedi face au Paraguay.
6: Et on reparle foot dans les échos de la Coupe et dans la revue de presse africaine dans une petite demi-heure. Merci Marion Cazanov. 8h13 à Paris, l'info africaine dans 20 minutes. Et juste avant, notre grand invité international, Volker Türk, ce matin, haut commissaire des Nations Unies aux droits de l'homme. Il répond aux questions d'Arnaud Pontus à 8h20. Le journal des sports sur RFI avec Esteban Mirales. On parle tennis ce matin, mais on commence d'abord par parler foot avec la Coupe du Monde qui se poursuit. L'équipe de France poursuit sa route et continue d'impressionner.
27: Oui, les Bleus ont largement dominé la Suède 3-0 à New York en 16e de finale. 4e victoire en 4 matchs, une nouvelle fois avec la manière. Kylian Mbappé a encore frappé avec 2 buts pour un total de 6 dans ce mondial où le Madrilène apparaît à la fois détendu, joyeux et déterminé. Un Kylian Mbappé en mission. Écoute écoutez la réaction du meilleur buteur de l'histoire des Bleus.
0: Je dis toujours que je suis conscient de ce que je joue, conscient d'où je suis et ce que je dois faire, mais c'est pas seulement moi. Je pense que l'équipe est parfaitement consciente de ce qu'on doit faire ici. C'était une nouvelle compétition qui commence aujourd'hui. On a bien joué. On a une entame un peu timide. Je pense qu'on pouvait mieux entamer le match, mais après on s'est mis mid dedans. On a eu des occasions qu'on pouvait mettre avant, mais vous savez, ça fait partie du foot. On a réussi à marquer et on a contrôlé le match. On va se mettre vers le Paraguay. Ils ont montré que c'était une équipe qu'il fallait prendre au sérieux. Ils ont battu l'Allemagne, donc il n'y a pas de match facile en Coupe du Monde. Et on va aller là-bas pour essayer de gagner.
27: Et donc, prochaine étape pour Kylian Mbappé et ses coéquipiers. Le Paraguay pour une place en quart de finale, ce sera samedi.
19: Alors ça, c'est pour la France. En revanche, parcours terminé pour la Côte d'Ivoire.
27: Oui, à Dallas, les éléphants se sont inclinés 2-1 en fin de rencontre face à la Norvège d'Erling Haaland. Dommage pour les éléphants valeureux, mais pas assez tranchants et réalistes offensivement. La déception du milieu de terrain Seko Fofana, recueilli par Eric Mamrut.
1: Oui, énormément de frustration parce qu'on connaît notre équipe.

Nous allons maintenant faire un saut temporel. Voici un titre qui est sorti au mois de juillet. Mais c'était en 1999. Souvenez-vous.

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1: RFI, il est 9h à Paris et c'est le journal.
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1: Présenté par Martin Guez avec à la une Donald Trump hors sol.
6: Et signalé hors jeu par la Cour suprême qui retoque son projet de réforme du droit du sol. Une défaite cinglante pour le président américain. Le droit du sol est à nouveau sanctuarisé par la Cour au plus grand bonheur des défenseurs des populations immigrées. En France, c'est un droit emblématique des étudiants qui est attaqué. L'aide au logement des étudiants étrangers non européens est supprimée. Baptiste Coulon nous dira tout de cette mesure qui était à l'agenda de l'extrême droite, notamment dans le pays. Nous serons ensuite en Ukraine alors que l'armée ukrainienne resserre encore un peu plus l'étau autour de la Crimée. Territoire ukrainien annexé par la Russie en 2014, désormais asphyxié, les ponts du territoire sont particulièrement ciblés. Les réserves de carburant aussi. Enfin, les candidats au poste de secrétaire général de l'OIF passaient hier leur grand oral. Et les Bleus reçus 4 sur 4 au Mondial, 4e succès en 4 matchs. La France en passe 3 à la Suède et file en 8e de finale, en recevant au passage les félicitations du jury.
1: Une mauvaise décision selon Donald Trump qui voit rouge après la décision de la Cour suprême.
6: La Cour qui vient de lui infliger un revers majeur en censurant la mesure phare de sa politique anti-immigration, à savoir la fin du droit du sol pour les immigrés clandestins ou ceux ayant un titre temporaire. Mais la Cour, dans son arrêt, a conclu que les enfants nés aux États-Unis de parents présents illégalement ou temporairement sur le sol américain sont bien des citoyens par la naissance en vertu de la Constitution. Le président américain, qui s'était lui-même rendu aux audiences de la Cour au mois d'avril, signe de l'importance de cette décision, vécue comme une victoire pour les familles immigrées qui ont bénéficié du droit du sol dans le passé. C'est le cas d'Alex Morales. Il est âgé de 28 ans. Il est né de parents sans papier venus du Mexique. Cet employé dans le bâtiment a automatiquement obtenu la nationalité américaine. Il est aujourd'hui un militant pour l'immigration à Savannah, dans le sud-est des États-Unis.
7: C'était une bénédiction de naître ici, parce que là-bas, on n'a pas ce qu'on a ici. De pouvoir manger à sa faim, avoir un toit au-dessus de sa tête. Ici, ce sont des choses assez faciles à obtenir. Là-bas, on peut y arriver aussi, mais il faut se battre pour ça. Mon père me disait toujours, tu es né ici, c'est une bénédiction, profites-en. Donne le meilleur de toi-même pour devenir la meilleure version de toi. Il me disait aussi, moi j'ai les compétences pour travailler, mais je n'ai pas les papiers. Toi, tu as les deux. Tu peux aller plus loin que tout le monde. Je ne comprends même pas pourquoi on remet aujourd'hui ce droit en question. Car ce pays incroyable s'est construit grâce à ça. Ce pays a besoin des immigrés, ils viennent ici, ils font tourner et croître l'économie sans rien demander en retour. Ils contribuent au système et ils ne reçoivent rien.
6: Des propos recueillis à Savannah, dans l'état de Géorgie, aux États-Unis, au micro RFI de notre correspondant Édouard Maille. Donald Trump, on l'a entendu, battu sur le droit du sol, mais sorti victorieux et conforté dans deux autres dossiers. La Cour suprême d'abord, qui a validé l'exclusion des sportifs transgenres des compétitions féminines scolaires dans deux états, à savoir les états de l'Idaho et de la Virginie occidentale. Donald Trump qui a multiplié depuis son retour à la Maison-Blanche les mesures contre les personnes transgenres. Et puis la Cour suprême qui a aussi levé les restrictions sur les montants que les partis politiques peuvent dépenser durant les campagnes électorales, ce qui pourrait profiter aux Républicains lors des élections de mi-mandat au mois de novembre prochain.
1: Des militants pro-immigration en Géorgie aux États-Unis, on vient de l'entendre, à l'inverse des manifestants anti-immigration en Afrique du Sud.
6: Comme un miroir de l'actualité, Andréane, ils étaient des milliers de Sud-Africains à marcher dans les grandes villes du pays, à Durban, à Johannesburg ou encore à Pretoria, pour protester contre l'immigration illégale. Des manifestations xénophobes qui ont déjà poussé plus de 25 000 personnes à quitter le pays et à retourner au Ghana, au Nigeria, au Malawi ou encore au Mozambique. Un mouvement de rejet qui avait donné un ultimatum au 30 juin. Les immigrés en situation irrégulière devaient quitter le pays. Les violences xénophobes en Afrique du Sud qui ont fait au moins 5 morts selon les autorités sud-africaines ces dernières semaines. On en reparle dans le prochain journal Afrique dans une vingtaine de minutes.
1: 9h04 à Paris, en France aussi, un droit des étrangers est spécifiquement menacé.
6: Un droit au logement pour les étudiants qui ne viennent pas de l'Union européenne. C'est ce qu'on appelle les APL, les aides pour le logement. À partir d'aujourd'hui, ils ne sont plus éligibles à ce droit. Une mesure adoptée en février dernier dans le cadre du projet de loi de finances 2026 et appliquée à partir de ce 1er juillet, la fin des APL pour les étudiants étrangers. C'est le sujet de notre dossier ce matin. C'est avec Baptiste Coulon du service France de RFI. Bonjour Baptiste.
8: Bonjour à tous.
6: Baptiste, concrètement, cela concerne combien d'étudiants ?
8: Eh bien, quasiment tous les étudiants extra-communautaires selon les associations. Ils sont 300 000 en France et l'écrasante majorité ne sont pas boursiers, soit parce que les critères sont trop restrictifs, soit parce que le parcours administratif en décourage beaucoup. En fait, seuls ceux qui exercent une activité professionnelle en parallèle de leurs études pourront conserver cette aide au logement.
6: Et pourtant, Baptiste, on parle de l'une des très rares aides qui permettait à ces étudiants étrangers de faire face au coût du logement en France.
8: Et de ne pas se soucier du risque d'impayé, explique Kadiatou, étudiante guinéenne en master. Elle touchait jusqu'alors 140 euros d'aide au logement tous les mois.
9: J'ai un loyer de 360 euros et avec les 140 euros, disons, au moins c'est la moitié. Ça me permet d'avoir une conscience un tout petit peu tranquille. Et si on nous supprime le peu de choses qui nous permettent au moins de respirer un peu, ça sera de la catastrophe.
8: Car la mesure vise des étudiants souvent précaires, déjà fragilisés par la hausse des frais d'inscription à l'université, 16 fois plus élevée que pour des étudiants français et européens. Et Léonore Schmitt de la Fondation pour le logement redoute donc le pire à la rentrée de septembre.
10: Des cas de sans-abrisme qui vont se multiplier, des étudiants étrangers aussi qui pourront être davantage victimes encore des marchands de sommeil, par exemple, avec des appartements complètement indignes. Donc il va y avoir des effets qui vont être vraiment dramatiques.
6: Et Baptiste, comment le gouvernement français justifie cette mesure ?
8: Trois arguments. La réciprocité, car beaucoup d'étudiants français à l'étranger ne bénéficient pas d'aide au logement. Une volonté de mieux cibler les aides publiques et enfin faire des économies. 200 millions d'euros, c'est ce que la mesure pourrait rapporter à l'État français. Mesure discriminatoire de préférence nationale, répond de son côté Manon Moret de l'UNEF, syndicat étudiant.
11: C'est aussi donner des gages aux revendications de l'extrême droite. Elle arrive à imposer ses revendications depuis un certain nombre d'années et on voit en fait que ça se retranscrit dans un gouvernement qui se considère ne pas être d'extrême droite.
6: Une mesure à l'agenda de l'extrême droite, donc on l'entend, aux conséquences bien réelles. Comment les étudiants se préparent-ils à cette rentrée sans aide au logement ?
8: Eh bien, on a posé la question à Kadiatou, l'étudiante guinéenne. Voici sa réponse.
9: La plupart d'entre nous, on compte là sur l'été pour pouvoir bien travailler. Comme ça, on sera sûr de pouvoir payer les 3 premiers mois à la rentrée de septembre, c'est-à-dire septembre, octobre et novembre.
8: Vous pensez pouvoir tenir toute l'année comme ça ?
9: Je pense que ça va être hyper dur. Là, mentalement, on se prépare vraiment pour ne pas tomber, pour ne pas sombrer. Et c'est hyper compliqué.
8: Kadiatou pense pouvoir tenir quelques semaines de plus en travaillant en parallèle de son master. Ensuite, dit-elle, ce sera l'inconnu.
6: Merci beaucoup, Baptiste Coulon. Vous signez ce matin notre dossier de la rédaction.
1: La Crimée, Martin, au cœur de la guerre entre l'Ukraine et la Russie.
6: Kiev qui tente depuis plusieurs semaines d'asphyxier cette région, région ukrainienne, occupée par la Russie depuis 2014. L'armée ukrainienne qui vise particulièrement des infrastructures de transport et de stockage d'hydrocarbures pour tenter d'assécher la capacité de la Russie à financer son offensive. Hier, la Russie qui a annoncé avoir de nouveau abattu de nombreux drones ukrainiens en Crimée annexée, qui fait face à une immense pénurie de carburant. Résultat, des files d'attente interminables aux stations-service. Et puis des tensions autour du pont de Kerch qui relie la péninsule à la Russie. C'est des organisations qui nourrit l'inquiétude des défenseurs des droits humains ukrainiens. Ils s'inquiètent de représailles contre la population à Kiev. Correspondance, Lucas Lazo.
12: Habitante de Crimée, une étudiante contactée par l'intermédiaire d'une ONG a accepté de nous parler. Par mesure de protection, nous avons choisi de lire son témoignage plutôt que de le diffuser. Elle redoute notamment qu'en cas de débâcle, la Russie puisse s'en prendre aux civils.
13: Cette inquiétude gagne du terrain. Si les troupes russes commencent à battre en retraite, si elles viennent à manquer de carburant ou de ravitaillement, elles pourraient se mettre à piller les civils.
12: Les souvenirs douloureux du retrait de l'armée russe de plusieurs territoires ukrainiens, notamment à Boutcha ou à Kherson, lui font craindre une éventuelle politique de la terre brûlée.
13: Ce sont vraiment des salauds. Avec eux, on peut s'attendre à tout. Même quand on pense qu'ils sont allés au bout de l'horreur, ils trouvent toujours le moyen de faire pire.
12: Dmitro Spafarov, porte-parole de l'ONG Crimée SOS, observe aussi une recrudescence des arrestations arbitraires par l'administration russe de la péninsule.
14: J'ai récemment documenté de nouvelles poursuites pénales visant des habitants de Crimée, accusés de ce que les autorités qualifient de haute trahison, d'espionnage et de terrorisme, créant ainsi un climat d'intimidation et d'autocensure dans l'ensemble du territoire occupé.
12: Les campagnes invitant à la délation des activités dites suspectes se multiplient par ailleurs sur les médias sous contrôle du Kremlin. À Kiev, Lucas Lazo, RFI.
1: 10 à Madrid où la canicule fait des ravages.
6: Au moins 1000 morts attribuables à la chaleur au mois de juin en Espagne, plus du double qu'à la même période l'an dernier. Plus de 1000 morts supplémentaires à l'accoutumée aussi dans l'Hexagone, une surmortalité qui est observable également donc en France. Au moins 300 décès supplémentaires au mois de mai. C'est une hausse de 14% qui a été observée pendant la canicule selon Santé publique France. Canicule qui touche désormais l'est de l'Europe, notamment la Croatie, la Hongrie et la Roumanie, où les températures vont avoisiner les 40 degrés ce mercredi. Les océans mondiaux ont enregistré le mois de juin le plus chaud jamais observé sous l'effet du phénomène El Niño. Près de 21 degrés observés selon l'Observatoire européen Copernicus Marine.
1: Martin, l'Union européenne se prépare une défense d'acier.
6: Et autant et entend protéger son secteur sidérurgique à l'instant.
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0: c'est Claire qui est avec nous sur Radio Galaxie. Bonjour.
1: Bonjour.
0: Vous êtes salarié de l'espace éthique et social Le Petit Perchoir de Rieux-Volvestre. Vous êtes également la référente famille et parentalité et vous organisez durant les mois de juillet et de septembre des bougeothèques dans plusieurs parcs du Volvestre. On va voir ensemble de quoi il s'agit et quels sont les avantages finalement de cette bougeothèque itinérante. Est-ce qu'on peut commencer par rappeler ce qu'est Le Petit Perchoir, Claire ?
1: C'est un espace qui a plusieurs activités, donc des activités autour du design, des activités corporelles, on va le dire comme ça, et des activités autour du soutien à la parentalité.
0: Alors, vous aviez déjà un espace bougeothèque dans ce petit perchoir de Rieux, c'est vous qui en êtes l'accueillante. Oui. Il faut nous expliquer qu'est-ce qu'on y fait dans une bougeothèque, Claire ?
1: Alors, la bougeothèque, c'est un espace d'exploration motrice, de jeux libres et de socialisation pour les enfants qui ont entre 0 et 6 ans et qui sont accompagnés par un adulte familier, donc un parent, un grand-parent, une personne de la famille. Et donc, dans cet espace sécurisé et sécurisant pour l'enfant, il peut crapahuter, jouer, rencontrer d'autres enfants et d'autres adultes, et en étant rassuré par la présence de l'adulte connu.
0: Et c'est vrai qu'aujourd'hui, les enfants ont souvent des activités très encadrées. Là, au contraire, les bougeothèques sont là aussi pour laisser une grande place à l'exploration. On peut bouger, explorer librement.
1: Oui, en fait, on a une porte d'entrée qui est vraiment le corps et la motricité. Et du coup, il y a plein de modules de motricité en bois et donc sur lesquels l'enfant peut grimper, se hisser, sauter, ramper.
0: Génial. Alors, il faut indiquer également qu'il s'agit d'un dispositif qui est reconnu par la CAF comme un lien de soutien à la parentalité.
1: Oui, tout à fait. Alors, on fait partie d'un dispositif qui est financé par la CAF, qui s'appelle le dispositif RÉAP, donc Réseau d'écoute, d'appui et d'accompagnement des parents. Parce qu'en fait, c'est aussi un lieu d'écoute pour les parents, en fait, et de soutien. Parce que quand on est parent d'un petit enfant, c'est pas toujours évident. Et des fois, on a besoin un petit peu de partager nos questionnements de parents. On a besoin éventuellement d'être un peu aiguillé, accompagné pour avancer. Et c'est aussi, il faut le souligner aussi, c'est important, c'est aussi un espace de rencontre entre parents. Parce que du coup, nous, en tant qu'accueillantes, donc on est deux accueillantes, on est aussi là justement pour faire circuler la parole, pour être un peu médiatrice entre les parents. Parce que l'idée, c'est que, voilà, que les parents aussi se sentent moins seuls et rencontrent d'autres parents.
0: Alors là, durant cet été, on va profiter des beaux jours justement pour installer ces bougeothèques en plein air et vous proposer d'aller directement à la rencontre des familles. Comment est née l'idée, Claire ?
1: On s'est rendu compte, déjà que quand il fait beau, les gens, ils sont où ? Ils sont dehors.
0: Ils sont dehors.
1: Et puis en plus, on a de magnifiques parcs dans le Volvestre, il faut le dire. Donc des parcs où il y a beaucoup de parcs de jeux aussi pour les enfants. Faut le savoir, et ils sont pas toujours connus des parents, parce que des fois ils sont un petit peu isolés. Je pense à un parc de jeux qui est à Montesquieu, les parents le connaissent pas toujours. Enfin, voilà, il y en a plusieurs. Donc, l'idée c'était aussi de faire découvrir aux parents ces super beaux parcs. Et puis surtout, c'était l'idée d'aller vers les familles qui ont pas forcément spontanément soit l'idée, soit qui n'osent pas venir au petit perchoir, donc dans les locaux. Et puis après, c'est aussi pour une histoire de mobilité, c'est-à-dire qu'il y a des parents qui sont un petit peu sans voiture ou qui ont des difficultés pour bouger parce que le Volvestre, c'est grand. Et donc, on se déplace dans le Volvestre pour donner l'opportunité à ces familles-là qui peuvent pas forcément toujours venir à Rieux.
0: Puis c'est ça, vous l'avez dit, ce sont des rendez-vous qui permettent aussi de toucher des familles qui ne connaîtraient pas encore le petit perchoir.
1: Et tout à fait, puis parce que des fois, les gens se baladent et ils font « Ah, mais vous êtes qui ?» on leur présente un dispositif.
0: Et le fait de proposer ce genre d'activité en plein air, ça permet d'avoir un cadre plus apaisant, plus détendu ?
1: Alors oui, en effet, c'est assez intéressant comment il y a une petite différence entre la façon dont les gens se comportent en effet dehors, c'est bien de le souligner, parce qu'en plus c'est l'été, c'est les vacances, on est un peu, on se détend un peu,
0: on se relaxe,
1: et c'est vrai que les parents, plus facilement, vont les uns vers les autres, il y a une autre ambiance, il y a une ambiance très chaleureuse, très familiale.
0: Alors, ça se passe durant les mois de juillet et septembre dans les parcs de Noé, Montbrun-Bocage et Carbonne. Mais on peut venir même si on n'est pas de six villages, ça concerne tout le monde.
1: Ah oui, c'est pour tous les gens du Volvestre et même alentour, même toute la France, si on est de passage dans le Volvestre, ça nous fait plaisir.
0: Alors, ça commence le 8 juillet.
1: Tout à fait, le 8 juillet à Noé. Nous serons donc les mercredis 8, 15 et 22 juillet à Noé, en partenariat avec la médiathèque de Noé. Donc on est ravis de ce partenariat. Le 8 juillet, c'est un peu spécial parce que on se greffe un peu à un événement qu'organise la médiathèque. Donc c'est un événement sur plusieurs jours qui s'appelle Partir en livre. Et le 8 juillet en particulier, ils font ce qu'elles appellent les racontines. Donc c'est des temps de comptines un peu chantés pour les petits entre 0 et 3 ans, il me semble. On va être en même temps qu'elles, on va proposer la bougeothèque sur cette matinée du 8 juillet.
0: Génial. Donc le 8 juillet à la médiathèque de Noé,
1: oui.
0: C'est une uniquement sur la matinée.
1: Tout à fait, oui. Les bougeothèques en été, ce sera que le matin, pour des histoires de
0: fraîcheur.
1: voilà, fraîcheur relative, mais c'est mieux quand même.
0: Alors, dis-nous en plus comment ça va se dérouler très exactement et qu'est-ce que l'on va découvrir sur place.
1: Alors, très exactement, nous, on arrive avec des moquettes qu'on déplie et puis on installe des jouets, des modules de motricité, des livres, des coussins. On essaie de reproduire notre bougeothèque intérieure à l'extérieur.
0: Voilà. Ok, génial. Donc, on va rappeler que c'est pour les enfants de 0 à 6 ans, accompagnés de leurs parents ou d'un adulte familier. Est-ce qu'on peut imaginer des ateliers pour faire bouger les parents aussi?
1: Alors... C'est pas prévu, parce que là, on est vraiment dans quelque chose d'assez spontané, d'assez libre. C'est pas du tout guidé.
0: Ouais.
1: Mais pourquoi pas, des fois, de façon assez improvisée, impromptue, on propose aux parents de faire trois postures de yoga, soit seul, soit avec l'enfant. Pourquoi pas, ça peut aussi.
0: Bon, c'est génial. Comme ça, tout le monde
1: voilà,
0: peut
1: tout le monde
0: participer
1: bouge.
0: En famille. Alors, pas besoin d'inscription. Hein. On vient simplement.
1: Fait.
0: Et avec une participation financière.
1: Oui, alors on est soutenu par la CAF, mais voilà, ça suffit pas tout à fait. Donc, on demande une petite participation entre 1 et 3 euros par famille. Voilà, c'est vraiment symbolique. Chacun est libre de déposer ce qu'il veut dans notre petite tirelire.
0: Si on souhaite retrouver le programme, est-ce qu'il est accessible sur le web, par exemple?
1: Sur le site, oui, oui, tout à fait. Lepetitperchoir.com, vous avez tout. On a aussi un Facebook, Le Petit Perchoir.
0: Dernière question, Claire. Quel est le message que vous aimeriez faire passer pour inciter les familles à venir découvrir cette bougeothèque durant l'été?
1: Cette bougeothèque durant l'été va être très sympathique. C'est l'occasion des fois de découvrir des lieux qu'on ne connaissait pas forcément, voilà, des parcs. Donc notamment, là à Noé, donc, on est à côté de la médiathèque, qui est une super médiathèque très sympa qui accueille les familles. Donc vraiment, j'invite les parents à venir découvrir cette belle médiathèque. Pendant donc, les jeudis matin, donc le 9, 16, 23 et 30 juillet, on sera... À Carbonne, on sera dans le parc de la CCV. Donc, il faut savoir que là aussi, il y a un petit parc de jeux pour les petits. Et pareil, ce petit parc de jeux, il n'est pas toujours connu. C'est vraiment très adapté aux tout-petits. Donc, les parents sont contents de le découvrir. Et à Montbrun, Bocage, donc ça, c'est un petit village très typique et très joli du Volvestre. Donc, si vous avez l'occasion aussi de venir en même temps visiter le village, c'est très sympathique. On y sera les 17, 24 et 31 juillet. Et là, on y est aussi dans un parc qui sont réaménagés avec... une espèce de petite acrobranche avec des modules de musculation.
0: Oh, chouette. Okay.
1: Donc pareil, les parents sont assez ravis et enchantés de découvrir ce parc parce que pareil, on se doute pas qu'il y a ce genre de choses dans ce parc à Montbrun.
0: Voilà, ouais,
1: donc les bougeothèques en été, c'est aussi l'occasion de découvrir toutes les richesses des parcs de notre Volvestre.
0: Et puis c'est ouvert aux assistantes maternelles, hein, il faut le dire.
1: Ah oui, alors ça c'est important. Les assistantes maternelles, d'ailleurs, elles l'attendent avec impatience parce qu'on commence à être connus par nombre d'elles. Pendant l'été, on accueille donc les assistantes maternelles avec leurs petits bouts. Elles sont bienvenues, elles viennent le temps qu'elles veulent. Voilà, et c'est génial parce que ça fait des rencontres avec les parents. C'est top, on adore.
0: Allez, je vous laisse nous rappeler une dernière fois les dates de la bougeothèque, Claire.
1: La bougeothèque sera donc à Noé, donc à côté de la médiathèque, les 8, 15 et 22 juillet. Nous serons donc dans le parc de la communauté des communes du Volvestre à Carbonne les 9, 16, 23 et 30 juillet. Et nous serons à Montbrun, Bocage, donc c'est le parc qui est juste en face de l'école, les vendredis 17, 24 et 31 juillet. C'est de 9h30 à midi et vous venez le temps que vous voulez, vous arrivez quand vous voulez.
0: Et sur septembre, vous reviendrez nous en parler, mais ça risque de changer un petit peu. Hein.
1: Oui, sur septembre, on sera donc à Lafitte, Carbonne et Montesquieu.
0: Ok.
1: Et les dates sont encore en train d'être mises en place.
0: Pour plus de renseignements, je rappelle votre site internet lepetitperchoir.com. Vous avez une page Facebook également. Claire, vous êtes salariée donc du Petit Perchoir de Rieux-Volvestre, également référente famille et parentalité. On va rappeler que les bougeothèques seront présentes sur les communes de Noé, Montbrun-Bocage et Carbonne durant les mois de juillet et de septembre. On vous remercie, Claire.
1: Merci.
0: Et on vous souhaite un bel été.
1: Merci beaucoup aussi.

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0: Hello magnifique vous, je suis Nadège Gaël Cielé, coach de vie holistique. Je viens vous partager des témoignages spontanés et des pépites pour atteindre le bonheur. Chaque semaine, ici, de nouveaux secrets vous seront dévoilés et vous pourrez aussi retrouver ces témoignages en ligne dans le magazine Version Grandiose. Alors pour vous, c'est quoi le bonheur ?
1: Le bonheur, c'est, je vais reprendre la phrase de Marcel Pagnol. La vie, quelques bonheurs fugaces, vite oubliés par d'immenses chagrins.
2: Alors comment on fait quand on a ces moments de chagrin qui viennent enlever les instants fugaces ? Comment les faire revenir, les instants fugaces ?
1: Se rappeler des bons souvenirs et puis ça remet en forme, voilà, puis voilà, aussi. Et on essaie de les revivre, mais ils ne sont pas tout le temps au rendez-vous, quoi.
3: Comme ça, sur le bonheur, c'est de ne pas trop y penser, le bonheur, de ne pas dire que c'est très important, mais de faire en sorte qu'on y arrive sans y penser tout le temps, parce que c'est une chose tellement abstraite et qui ne se vit que... qui se vit, en fait. On y réfléchit, on y pense, mais ça se vit. Et quelquefois, on est dans le bonheur, et c'est passé, c'est terminé, et c'est trop tard. Et puis il revient, sans qu'on s'en soit rendu compte, et on en fait comme le constat. Voilà. Et j'ai pas de recette en particulier. Mais pas trop le chercher non plus. Il faut faire confiance à la chance, à la nature, aux rencontres. Et c'est comme ça, je pense, qu'il vient. Faut pas que ce soit un objectif. Faut que ce soit juste une demande intérieure, comme ça. Ça peut le faire. Voilà.
2: D'accord. Donc le maître mot, ça va être confiance et demande intérieure.
3: Voilà. Et ne pas précipiter les choses.

0: la pratique de la musique. Voilà, là, on était en train de parler de jam, de scène ouverte dans le secteur. Et bah, c'est des moments de convivialité. Donc, bah, voilà, c'est des moments pour oublier les soucis de la vie quotidienne. Et puis, voilà, et des moments de partage. Ça se verra sur les musiciens déjà, mais voilà, je crois qu'on distribue ça, je crois naturellement, donc voilà.
1: C'est quoi le bonheur est une idée originale de Nadège Gaël Cielé. Retrouvez toutes ses confidences en ligne dans le magazine Version Grandiose et chaque semaine, découvrez de nouveaux secrets sur votre radio préférée. À bientôt.

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1: Bonjour à toutes et tous. Le mois de juin s'est achevé avec sur notre région une température moyenne pour juin de 24 degrés, soit près de 4 degrés au-dessus de la moyenne de juin sur les 30 dernières années. Et plus d'un jour sur deux a vu des températures supérieures à 30 degrés, dont deux jours au moins à plus de 40. Aujourd'hui, mercredi 1er juillet, les nuages bas océaniques portés par le vent d'ouest ont envahi notre région en fin de nuit. Cette grisaille s'accompagne localement de bruines ou de quelques gouttes entre le Comminges et le Plantorel. Ces nuages se dissipent vers la mi-journée et laissent la place à un soleil voilé par des nuages d'altitude. Le vent de secteur nord-ouest est modéré, parfois assez fort. Les températures maximales sont en légère baisse. On attend 28 degrés à Muret, 27 degrés à Rieuvolvestre, 26 à Saint-Gaudens. L'année prochaine, agréable fraîcheur. Grâce aux éclaircies nocturnes et à un vent qui affaiblit, les températures baissent autour de 15 degrés en fin de nuit. Profitez bien de ces moments plus frais car cela ne va pas durer. Jeudi 2 juillet. Le soleil domine sans partage du matin au soir, pour le début d'une longue période de temps, à nouveau sec et chaud. Le vent de secteur nord-ouest est sensible avec des rafales à 52 km/h sur le Lauragais et les coteaux du Volvestre. Les températures sont en hausse avec à nouveau des valeurs qui s'approchent des 30 degrés en plaine toulousaine, 27 à 29 degrés de Arbas à Carbonne. Bonne journée à toutes et tous.
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0: C'est un spa pour 4 personnes de marque LAZ Hollywood qui est à vendre. Il est entièrement neuf, il n'a pas été sorti de son emballage, avec un éclairage qui change de couleur, des bulles et tout ce qu'il faut pour passer un bon moment. Il y a également un tapis de sol qui est prévu avec, donc le spa est à vendre pour 350€. Pour plus de renseignements, vous envoyez un message au 06 18 35 33 18. La même personne vend également une motopompe en très bon état. Pour plus de renseignements, c'est le même numéro, 06 18 35 33 18. Et puis cette personne recherche aussi un bûcheron pour partager des coupes d'acacia et autres bois. Même chose, vous envoyez un message au 06 18 35 33 18. Et si vous aussi vous vendez ou que vous recherchez quelque chose, envoyez-nous vos annonces depuis notre site internet radiogalaxy31.com, rubrique annoncer, c'est avec grand plaisir que nous les diffuserons. Merci de votre fidélité et à très vite.
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3: Donc la chanson Les Pommes de Terre, c'est une chanson qui a été écrite en 1815 par Ardan de la Grainerie. La Grainerie, c'est à côté de Salon, à côté de Masseré, là-bas. Et alors il dit dans cette chanson que la pomme de terre, c'est quand même un truc qui est important.

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3: 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Figurablus, qui es vengu l'ideio de faire du camping. Vous vous rendez compte?
4: Catinou,
3: ça dit.
4: C'est à la mode et les gens chics, ils en font. C'est agréable et c'est pas cher.
3: Commencez par ces groupes à 30 000 francs de matériel. Bien d'asse, ils disent, pour un truc que c'est bon marché, à quoi commence au plat? Quand tout aquel matériel fusquet rassemblat, à quoi semblavo une montagne? Y avio un saco que pesava au plat 600 kilos, tellement que le jacuti, il a pas pu se la mettre sur l'esquine. Cada cop que ensejava de la carga, se foutio de cul. Alors c'est moi que je me suis pris les bagages. On monte sur la bicyclette, le jacuti devant, moi derrière, et j'ai pas moyen de démarrer.
4: C'est pas possible,
3: ça dit les jacoutis.
4: Tu pèses trop en arrière. Et à tal, tu me déplaces le centre de gravité. Je peux pas tenir l'équilibre.
3: Et fusqueri obligado de me mettre à spédalos. Bon Dieu, pauvre, que nos usado. Il faut dire qu'on s'était d'emporter tout le tremblement, l'ouvre-boîte et le moulin à café. Le jacouti, il avait mis la bonbonne dans la remorque, et il pas besoin de vous dire que c'est pas oubliée la bouteille de Rikiki. « Que vous faites d'accord ?» il demandit. « Tu as pas besoin d'un litre d'aigordin ?»
4: Oh, que si, ça me répond. L'aigordan, c'est de première pour les frictions contre les piqûres aux moustiques.
3: Des moustiques, à la messe d'Abial.
4: C'est que l'année est bien en avance.
3: Enfin partant. Les jacoutis, qui avaient étudié la carte, ils dirigeaient le déplacement. Facatal, en l'autre d'arriver à Montastruc, nous retrouvèrent à Castanet. C'est que le jacoutis, il naviguait à la boussole et il s'était pris le pôle sud pour le pôle nord.
4: Ça y fait pas rien,
3: ça dit.
4: Du moment qu'on nous attend nulle part.
3: Et à bien réfléchi, c'est la seule chose pratique du système. À mes tout à coup, avions fait mal de 15 kilomètres et je me sentis sur les pompils comme des flanelles. Heureusement, le pneu arrière il a esclaté, à tel fusqu'elle est obligée de nous arrêter. Le jacoutis, qui l'avait pris beaucoup de peine à me regarder pédaler, tenait une ossette que l'escanabo. Comencèt per s'engurgitar la mitat de la bombona de vi, tabès per plantar les cabanas, pour planter la tente, par dir, ça fait une histoire. Pour pas se compliquer les choses, décidèrem de les planter per terre et de nous coucher dessus. On s'est durbi le paraplège pour s'amaguer de la rosée. À tal, eren pas trop mal installats. Ronflavon comme des souquetos et déjà fassio jour. Tout d'un coup, entendit les jacoutis qui rigolavo comme un padino, arpatejavo et sautavo comme un lapin. On se déréveille en sursaut. Boudiou! C'était une vache qu'elle se lui suçait le gros orteil et à quoi il fassio des gratils. L'émotion, elle a été si forte que j'ai pas eu le temps de m'apercevoir que j'avais un rhume de la cervelle et qu'avions les camos raides comme des bastous. Surtout que nous arrivons les gardes et avions l'air un peu refastignos.
4: C'est à vous, cet animal,
3: ça dit.
4: Je vous fais à remarquer qu'il package dans un couderc particulier dont auquel je suis commis à la sauvegarde du susdit. Vos noms, prénoms et qualités et pas de rouspétance.
3: Et à tal, nous attrapèrent une verbale de 300 francs. Escoutons, disait le jacoutis, foutez les camps d'aquí, c'est pas hospitalier. 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
1: Aujourd'hui, le 1er juillet, nous fêtons la Sainte-Thierry. Bonne fête aussi aux Aaron et aux Goulven.
2: Sont nés un 1er juillet
1: en 1985, Léa Seydoux.
2: En 1964, Bernard Laporte.
1: En 1967, Pamela Anderson.
2: Et en 1944, Sophie Darel.
1: Nous ont quitté un 1er juillet
2: en 2004, Marlon Brando.
1: En 1991, Michael Landon.
2: Et en 1997, Robert Mitchum.
1: La citation du jour, nous la devons à Jean-Jacques Rousseau. Il y a des visages plus beaux que le masque qui les couvre.
2: Et le dicton du jour pour ce 1er juillet, à la Sainte-Thierry, au champ jour et nuit.
1: Bonne journée.
3: Bonjour à tous, heureux de vous retrouver pour ce 1er juillet. Nous fêtons Thierry. Découvrez ce qui attend votre signe astrologique.
4: Bélier, moral en nette hausse et tendance à l'optimisme, tendance que vous n'avez pas toujours.
3: Taureau, belle réussite en perspective, votre performance ne passera pas inaperçue.
4: Gémeaux, n'accordez pas votre confiance au premier venu, l'heure est plus à la réflexion qu'à l'action.
3: Cancer, prenez le temps de faire le point sur ce que vous désirez avant de vous lancer dans un nouveau projet.
4: Vous êtes lion, et bien un homme semble marquer le sens de cette journée, une personne importante au travail, un amour, et oui, tout reste possible.
3: Vierge, vous aurez à faire face à de nouvelles responsabilités que vous n'aviez pas prévues.
4: Balance, et bien mettez donc vos idées en pratique en procédant avec ordre et méthode.
3: Scorpion, gardez toute la sérénité nécessaire pour résister aux avances qui vous seront faites.
4: Sagittaire, de la rivalité dans l'air, dans votre travail, il vous faudra faire face à une certaine adversité.
3: Capricorne, avec un savoir-faire relationnel au sommet, vous ne rencontrerez aucune difficulté pour obtenir ce que vous voulez.
4: Verseau, vous êtes d'une humeur joyeuse, vous véhiculez cette bonne humeur autour de vous, résultat, vous détendrez l'ambiance au travail.
3: Enfin, poisson, même si l'on apprécie votre franchise, cela passera mieux avec un sourire. A demain, pour un nouvel horoscope, nous fêterons Martinien.
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6: Spiruline pour la peau, les bienfaits naturels pour retrouver un teint éclatant. La spiruline, une alliée antioxydante précieuse pour ralentir les signes du temps. Elle renferme naturellement une mine de trésors pour la peau. Phytocyanine, le pigment qui donne sa couleur bleu-vert. Vitamine E, bêta-carotène ou encore zinc. Elle regorge de puissants antioxydants. Ses actifs agissent comme une véritable barrière face aux radicaux libres qui accélèrent le vieillissement cutané. Un coup de frein naturel pour un teint lumineux. Quand votre peau semble terne et fatiguée, c'est qu'elle a besoin d'un petit nettoyage de l'intérieur. Grâce à sa richesse en chlorophylle, ce pigment vert aux vertus purifiantes, la spiruline aide l'organisme à se débarrasser en douceur des toxines qui ternissent le teint. Pour apaiser les peaux sujettes à l'acné naturellement, grâce à ses propriétés anti-inflammatoires, antibactériennes et régulatrices du sébum, la spiruline aide à apaiser les éruptions et à rééquilibrer les peaux mixtes à grasse. Un petit coup de pouce naturel pour régénérer la peau, riche en protéines jusqu'à 70%, la spiruline stimule la production de collagène tout en soutenant la régénération cellulaire. Quand la peau tiraille, rougit ou devient sensible au moindre changement de température, c'est souvent qu'elle manque de protection. Bonne nouvelle, la spiruline contient des acides gras essentiels, dont le fameux acide gamma-linolénique, ainsi que des acides aminés qui renforcent la barrière cutanée. Cela signifie moins de perte en eau, parfait donc pour les peaux sèches ou réactives qui cherchent à retrouver équilibre et douceur. En intégrant la spiruline à votre routine, vous stimulez naturellement la production d'élastine et de collagène. Alors comment intégrer facilement la spiruline à votre routine beauté? En gélule ou en poudre, en masque purifiant maison ou encore mélangé à votre crème hydratante. Une touche de spiruline en poudre enrichit votre soin naturel avec des antioxydants puissants. Recette express, du masque à la spiruline, une cuillère à café de spiruline en poudre, une cuillère à soupe de yaourt nature, une cuillère à café de miel. Mélangez bien et appliquez sur la peau propre. Laissez poser 10 minutes et rincez à l'eau tiède.
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0: C'est Alice Fouché qui est au micro de Radio Galaxie. Bonjour Alice.
1: Bonjour.
0: Vous êtes la co-coordinatrice de la Maison de la Terre de Poucharamé, un joli petit village situé entre Bérat et Riom. Et vous êtes avec nous aujourd'hui pour nous dévoiler la programmation estivale qu'on va retrouver dans ce lieu de culture. Rappelez-nous de quoi il s'agit, Alice.
1: Du coup, la Maison de la Terre, c'est un lieu de vie, un lieu de rencontre au cœur du village de Poucharamé. On est ouvert toute l'année pour une programmation diverse et variée. On est ouvert les vendredis et samedis soirs. Et là, l'été, la particularité, c'est qu'on ouvre les vendredis soirs pour des concerts. Et je vais pouvoir vous parler d'une nouveauté de l'été 2026.
0: On a hâte d'en savoir un petit peu plus dans quelques minutes. La Maison de la Terre donc est installée dans un magnifique village rural. Est-ce que c'est un contexte qui peut influencer votre façon de concevoir la culture dans ce lieu, puisque vous êtes quand même très attaché au fait maison et au circuit court?
1: Oui, tout à fait. Ça fait partie de l'ADN de la Maison de la Terre depuis 18 ans maintenant que le projet existe. Ça fait vraiment partie de l'ADN. Donc de faire tout maison, avec des, en tout cas le plus maison bio et locale possible. Donc ça, c'est vraiment dans nos priorités, dans nos valeurs, dans notre éthique, dans ce qu'on propose à manger et à boire. Mais aussi, c'est une valeur qu'on défend, de défendre la culture en milieu rural. Donc même les cultures avec un S à la fin, c'est notre objectif, notre façon de faire vivre le projet. On met en lumière, on a la chance en Occitanie d'avoir beaucoup d'artistes et beaucoup de propositions culturelles et artistiques. C'est notre envie de mettre en lumière ces projets à la campagne. Effectivement, il n'y a pas forcément de lieux culturels dans toutes les campagnes. Et nous, on a la chance que ce projet existe depuis 18 ans, toute l'année en plus. C'est vraiment ça qui fait la richesse du lieu, quoi. C'est toutes ces rencontres, tous ces liens qui se font entre les personnes qui viennent vivre le projet, qui viennent vivre ce lieu. C'est vraiment une chance de le faire à Poucharamé.
0: Et quand un visiteur passe la porte pour la première fois, quelle expérience souhaitez-vous qu'il vive et qu'il ressente ?
1: Eh bien, venez nous dire ce que vous avez fait de passer la porte de la Maison de la Terre. On est curieux et curieuses de le savoir. Le projet s'appelle la Maison de la Terre, le lieu s'appelle la Maison de la Terre. On a envie que les gens s'y sentent comme à la maison, en tout cas le plus possible. Alors, c'est un lieu accueillant, on nous le dit, on nous le répète, c'est un lieu accueillant, convivial. On essaye de faire que les gens ressentent ça. Et ça, ça se fait grâce notamment aux bénévoles. Alors, nous, on est deux salariés, mais il y a toute une flopée de bénévoles qui nous aident à accueillir le public de la meilleure des façons. Le lieu est très beau, très chaleureux. On a un jardin dans lequel l'été, on peut aller, on fait les concerts et on peut aller boire des coups. On essaie de créer du lien aussi entre les gens à travers le bar. Le bar, c'est universel. Enfin, c'est un concept et c'est un lieu universel, mais c'est pour ça, c'est dans ces endroits-là que les liens se créent, que les gens se rencontrent. Et on essaye de proposer ça comme on le peut, comme on sait le faire aux personnes de Poucharamé et les personnes qui viennent d'ailleurs, de tous les villages aux alentours.
0: Et d'ailleurs, la petite nouveauté de l'été, le bar de la Maison de la Terre de Poucharamé sera ouvert tous les mercredis en juillet et en août.
1: Et oui, c'était la nouveauté 2026 déjà d'ouvrir des soirées le reste de l'année juste pour le bar, donc des soirées qu'on appelle le bar est ouvert, dans l'idée de que les gens aient un lieu au cœur du village pour se rencontrer, pour passer du temps ensemble. Et là, on a décidé d'aller plus loin, on a décidé d'ouvrir tous les mercredis soirs de l'été, en juillet et en août. De 18h à minuit, le bar de la Maison de la Terre est ouvert sans aucune autre proposition que celle de se rencontrer et de passer du bon temps dans le jardin. S'il fait beau, on espère, on va proposer des planches gourmandes.

0: Nater l'été. On a plusieurs partenariats, si je peux peut-être rebondir sur ça d'abord. On a plusieurs partenariats dans l'été. Il y a une émission qui est consacrée au festival Cœur Estival, qui est organisée en partenariat avec la communauté de communes Cœur de Garonne et les villes de Le Plan et Rieux. J'en parle rapidement parce que vous pouvez aller voir toute la programmation sur le site internet de la Maison de la Terre, de la communauté de communes, des villes et une émission avec Radio Galaxy va être enregistrée. Donc mes collègues diront le reste. Mais voilà, le 18 juillet, c'est dans la commune de Le Plan toute la journée. Une programmation vraiment pareil, très riche de patrimoine et culturel sera proposée. Et le 22 août, c'est à Rieux. Voilà, j'en dis pas plus. Suspense.
1: Je vous laisse nous dévoiler les autres temps forts sur le mois de juillet, Alice.
0: Oui, on a aussi un partenariat avec le festival La Vadrouille qui a lieu les 24 et 25 juillet à Pouchara, mais pas à la Maison de la Terre, mais au domaine de Varès, qui est à 3 minutes à peu près de la Maison de la Terre. Mmh. Et donc, on a deux temps, effectivement, dans l'été. Un pré-festival, une pré-vadrouille qui a lieu le 3 juillet. Et on fait une maxi-boom pour commencer l'été. Il y a 4 DJ du collectif de La Vadrouille qui vont venir mixer dans le jardin de la Maison de la Terre. Et le 25 juillet, au milieu du festival, donc, on a la chance d'accueillir un concert à la Maison de la Terre. Pareil, là, la particularité, c'est qu'il est à 13h30. On a l'habitude d'accueillir des concerts le soir. Et là, petit zoom sur le midi, on propose un repas sur réservation. Et à 13h30, une roda de samba féminina. Qu'est-ce donc ? C'est donc des artistes, un collectif d'artistes, de femmes. Elles s'assoient autour d'une table, tous ensemble, elles se regardent. Et elles chantent et elles jouent, donc artistes, chanteuses et musiciennes. Voilà, ça vient des rodas. Et on est trop heureuses d'accueillir ça en partenariat avec La Vadrouille. Donc ça, c'était les deux partenariats de l'été.
1: Le vendredi 10 juillet, concert Kalangata, Alice.
0: Et oui, on commence bien l'été encore une fois. C'est un bal afro-latino, un quintet qui va nous faire danser dans le jardin de la Maison de la Terre. Des inspirations, une musique très métissée, on adore ça. Dans la programmation de la Maison de la Terre, c'est vraiment... On adore que les croisements qui se font entre toutes les musiques, toutes les rencontres humaines d'artistes, on adore ces musiques-là. Et là, le groupe Kalangata, c'est un mélange de musique du Cap-Vert, du Brésil, de Colombie. Et voilà, ça va être festif, ça va être dansant. On a envie de bien commencer l'été. Venez nous voir.
1: Et pour finir ce mois de juillet, il nous reste le concert de musique caribéenne festive. Alors je vous laisse dire le titre, vous le prononcez beaucoup mieux que moi, Alice.
0: C'est le pareil, un quintet qui s'appelle la Cuarenta y Cinco, qui joue des musiques caribéennes et très festives encore. Je crois que cet été, on avait envie de danser.
1: C'est vrai.
0: On avait une petite esthétique autour de la danse et du lâcher prise et du partager, danser ensemble. Donc c'est le 31 juillet à 21h. Tous les concerts de l'été à la Maison de la Terre sont à 21h. Et là, pareil, donc une musique avec des sonorités de congas, de cuivre, etc. C'est de musique qui font danser aussi, la samba, mais pas que. Pareil, dans le jardin, s'il fait beau, avec un verre à manger, une planche préparée par les bénévoles. Est-ce qu'on s'y verrait pas ?
1: Vous nous faites rêver, Alice. On passe sur le mois d'août.
0: Et oui, le mois d'août, déjà, on commence l'été avec un duo tout doux, très beau, qui s'appelle Casa Lontana, avec deux artistes, chanteuses et accordéonistes, qui vont nous chanter des chansons italiennes en polyphonie. Et c'est vraiment un duo très intimiste. On se fait une petite pause début d'été, on fait un truc un peu doux, comme on aime le faire à la Maison de la Terre, vraiment des musiques de qualité, des musiques traditionnelles. Pareil, ça fait partie de notre envie de partager ces musiques-là. Ça, c'est le 7 août, à 21h aussi.
1: Le vendredi 21 août, concert avec le groupe Rafu.
0: Et oui, ça pareil, c'est dans les grosses dates de l'été. On a très très hâte d'accueillir le trio de Rafu, qui est pareil, un trio de musique et chant portugais, français, occitan, languedocien aussi, il me semble. Rafu, c'est un bal et des polyphonies qui sont pareil, très métissées, très joyeuses dans les musiques traditionnelles, un mélange de musique traditionnelle et de musique plutôt contemporaine. On a hâte aussi d'accueillir ce Rafu. Moi, je les ai vus il y a quelques années aussi. Déjà, j'avais adoré et je suis très, très heureuse de les accueillir à la Maison de la Terre.
1: Le vendredi 21 août, ce sera à 21h.
0: C'est ça.
1: Le samedi 22 août, alors là, rebelote avec le festival Cœur Estival qui fait une halte à Rieux, toujours sous le signe de la musique et plein d'autres animations. Et pour clôturer cette saison estivale et passer un dernier moment tous ensemble, c'est ce que nous propose la fête de l'été le vendredi 28 août sur la plage du village de Poucharamé.
0: Et voilà, exactement, tu l'as très bien présenté. Avant de partir en vacances, on avait envie de proposer un temps de fin d'été, pareil, un moment pour se retrouver avant la rentrée, parce que septembre, c'est aussi la rentrée.
1: Et, oui.
0: Et donc, on propose une fête de l'été, parce qu'une fête de l'été, c'est pas que avant l'été, c'est aussi à la fin de l'été, ou en tout cas presque à la fin. Et donc, sur la place des Marronniers, à Poucharamet, en plein cœur du village, on vous propose un banquet de l'été.

0: l'été, à partir de 19h, donc l'occasion de manger toutes et tous ensemble sur la place, avec les jolies petites guirlandes de guinguettes qu'il y a sur la place des Marronniers. Et ensuite, deux concerts à 20h pour commencer la Kuma, qui est la coopérative ukuléliste de musique amateur, mais c'est un groupe très nombreux de ukulélistes, contrebasses et chants, dont l'envie est de faire chanter les gens et faire danser les gens. Donc on va commencer la soirée ensemble comme ça, avec ce groupe, la Kuma. Et on finira la soirée ensemble avec le trio Diplodocus, qui est un trio électro-débranché. Mais qu'est-ce que c'est que ça?
1: C'est un...
0: qu'est-ce que c'est? C'est un trio de saxophone, marimba et batterie, avec bien sûr donc les sonorités acoustiques, mais avec un mix à la sauce électro. Ça nous fera danser, bouger encore avant la rentrée. On espère profiter de cette date, le 28 août. Oui. Toutes et tous ensemble, vous êtes les bienvenus. On accueille tout le monde, les enfants, les voisins, les voisines, les amis. C'est un moment qui est fait pour vous.
1: Il s'en passe des choses pour cette saison estivale à la Maison de la Terre de Poucharamé. On va rappeler qu'à chaque fois, pour toutes ces soirées, il y a un service de restauration qui est proposé, toujours avec des produits de qualité bio et locaux. Il n'y a pas forcément besoin de réserver en avance, Alice.
0: Non, pour les repas, il n'y a pas besoin de réserver, à part pour le 25 juillet, qui est une date un peu particulière. Et je tiens à préciser aussi, je ne l'ai pas dit jusque-là, mais tous les concerts de l'été à la Maison de la Terre sont en participation libre, mais nécessaire. C'est-à-dire, l'entrée est libre, comme le nom l'indique, mais en fait, pour nous aider à financer tout l'accueil des artistes, on a besoin de votre participation à la hauteur de vos moyens. Le milieu de la culture est quand même en crise. On a de moins en moins de subventions comme plein d'autres lieux et on a besoin de votre argent pour nous aider à proposer encore plus de programmation comme ça. Dans l'été, là, c'est une programmation vraiment de qualité qu'on a la chance de vous proposer. On a envie de pouvoir continuer à le faire, mais pour ça, on a besoin de votre participation. Voilà, c'est libre mais nécessaire, comme le nom l'indique.
1: Et on peut indiquer aussi que les salles sont accessibles pour les personnes à mobilité réduite. Dernier point important, j'en profite pour saluer les bénévoles qui sont très importants pour faire vivre ce lieu de la Maison de la Terre. Si on souhaite rejoindre l'aventure et vous donner un petit coup de main, est-ce que c'est possible?
0: Et oui, bien sûr, on vous accueillera avec plaisir, que ça soit pour des missions, pour tenir le bar, pour aider en cuisine, pour faire le service ou la plonge, pour même nous aider à communiquer tous nos flyers, nos affiches, ou même nous aider à faire du bricolage, parce que des fois, on sait faire plein de choses, mais on sait pas tout faire.
1: Il faut être polyvalent.
0: Et du coup, c'est ça. Et on a besoin, des fois, de savoir-faire divers et variés. Et ça, c'est vraiment tous les savoir-faire que nous proposent les bénévoles. C'est une part et une richesse qui fait vraiment la Maison de la Terre. Donc, vous êtes les bienvenus pour nous proposer votre aide et vous pouvez nous appeler ou nous envoyer un mail à l'adresse contact@lamaisondelaterre.fr ou même nous suivre sur les réseaux sociaux parce qu'on a Facebook et Instagram et vous pouvez nous envoyer un message, on vous répondra.
1: Et vous avez un site internet qui est lamaisondelaterre.fr. Qu'est-ce qu'on peut vous souhaiter pour cet été à vous et votre équipe, Alice?
0: Alors, du beau temps pour qu'on puisse aller dans le jardin et encore plein de monde découvre la Maison de la Terre, vienne tenter l'expérience, que ce soit pour le bar ou pour les concerts. On a très très hâte de l'été, on a hâte de vous accueillir.
1: Une très belle expérience, je vous conseille d'ailleurs de vous y rendre. Alice Fouché, vous êtes la co-coordinatrice de la Maison de la Terre de Poucharamé. On vous remercie.
0: Merci beaucoup.
1: Et très bel été.
0: Merci à vous aussi.

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0: 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Il est midi. 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
4: Merci de rester avec nous à l'écoute de RFI, les midis à Paris, 10h en temps universel. Le journal tout de suite, c'est avec vous Gilles Moreau. Gilles, bonjour.
5: Bonjour Caroline Paré, bonjour à tous. Dans l'actualité, une semaine après, le Venezuela tente de se remettre de la catastrophe. Les opérations humanitaires se poursuivent dans des conditions très difficiles. Chaque heure qui passe réduit encore les chances de trouver des survivants dans les décombres. Le Qatar accueille aujourd'hui des discussions techniques en présence d'Américains et d'Iraniens. Objet de leurs échanges indirects, la mise en œuvre de l'accord visant à mettre fin au conflit au Moyen-Orient. Dans ce journal aussi les ambitions d'Édouard Philippe à moins d'un an de la présidentielle en France. Au mondial de football, les Bleus en démonstration contre la Suède. Et la mort du chanteur de disco, Victor Willis, le leader de Village People. Le double séisme au Venezuela, c'était il y a une semaine. Une semaine après, le bilan s'établit à près de 2000 morts, de très nombreux blessés, des dizaines de milliers de disparus. Bilan toujours provisoire et parcellaire dans un pays soumis à des restrictions de communication. Le gouvernement a ainsi limité l'accès à l'état de la Guaira, le plus durement touché, en imposant aux bénévoles l'obtention d'un laissez-passer livré à elles-mêmes depuis le premier jour. Les familles tentent désespérément de déblayer elles-mêmes les ruines pour y extraire les corps de leurs proches. Chaque jour, elles interpellent les sauveteurs internationaux dans l'espoir de pouvoir donner aux victimes une sépulture. Reportage de nos envoyés spéciaux Mélissa Barra et Jade Elkouri.
6: Cet homme aborde un groupe de secouristes, mais il ne parle pas leur langue avec difficulté. Il explique qu'il s'appelle Juan Rodriguez et tente de savoir où se trouve leur campement pour pouvoir les prévenir lorsqu'il aura repéré les restes de sa sœur Dayane.
7: Elle était au sixième étage de cet immeuble. On en a déjà sorti 10 victimes. Il ne reste plus qu'elle. C'est nous, les familles, qui effectuons les recherches par nous-mêmes. Dès qu'on repère quelqu'un, on le sort pratiquement à main nue. Mais quand ça devient trop complexe, on a besoin d'aide. On fait appel aux autres professionnels. J'ai dû emprunter 3 pelleteuses.
6: À quelques rues de là, Valeria, une jeune femme de Caracas, interpelle à son tour les sauveteurs. Elle les supplie de l'aider. Son père, elle sait où il se trouve. Depuis des jours, elle peut voir son corps au milieu des décombres. Il avait emménagé dans cette ville balnéaire 2 jours avant les séismes.
8: Je veux l'enterrer dignement. Pour cela, il faut récupérer ce qu'on peut. Je sais que mon père n'est plus parmi nous, mais je ne peux pas le laisser là. J'ai acheté du matériel, j'ai un groupe électrogène, des pelles, des pioches, une meuleuse, des disques de coupe. Je n'ai pas besoin d'une escadrille. 3 ou 4 personnes suffiraient. Ça ne prendrait pas plus d'une demi-journée.
6: L'ONU estime à des dizaines de milliers le nombre de disparus. À ce rythme, localiser et extraire toutes les victimes prendra des semaines. Mélissa Barra, Jade Elkouri, Caravaggeda, RFI.
5: Les États-Unis ont commencé à expulser des migrants illégaux vers un pays du Pacifique, l'archipel des Palaos, pays très peu peuplé. Sous la présidence de Donald Trump, les Américains ont intensifié leurs efforts pour expulser ces migrants, en proposant de les réinstaller dans des pays tels que l'Ouganda, le Salvador, le Rwanda et donc des territoires du Pacifique. L'immigration en débat aux États-Unis, toujours elle. La Cour suprême vient d'infliger un revers à Donald Trump sur le droit du sol. Elle refuse de limiter l'accès automatique à la nationalité américaine pour les enfants nés aux États-Unis de parents en situation irrégulière. Le président républicain fustige cette décision et appelle le Congrès à l'aider à mettre en œuvre la mesure par voie législative. Mais peut-il vraiment contourner une décision de la juridiction suprême? Réponse d'un spécialiste, Jérôme Viala-Godefroy, docteur en civilisation américaine et professeur à Sciences Po.
9: Il peut essayer de faire passer une loi, mais elle sera a priori remise en cause, et c'est ce que disent tous les spécialistes, par cette décision justement de la Cour suprême. Donc il faudrait en fait un amendement constitutionnel. Il faudrait donc changer la Constitution, et ça c'est quelque chose de totalement irréaliste puisqu'il faut 2/3 du Congrès. Ce que fait Trump, c'est un schéma rhétorique assez classique. Il transforme une défaite juridique en mobilisation politique. C'est un signal à envoyer à l'électorat MAGA avant les midterms de novembre pour motiver son électorat. Donc il n'y a pas de surprise dans cette demande de Trump qui est pourtant tout à fait irréaliste sur le plan en tout cas juridique et institutionnel. On n'est pas du tout dans un contexte politique qui permet ce genre de choses puisqu'il faut vraiment un bipartisanisme qui n'existe plus. Là, on est vraiment dans une opposition entre les deux parties. Là, vraiment, on est dans quelque chose qui ne permettrait pas ce genre de choses.
5: Jérôme Viala-Godefroy avec Sofia Katsenkova. Des représentants américains et iraniens tiennent des discussions techniques ce mercredi à Doha. Objet de leurs échanges indirects, la mise en œuvre de l'accord visant à mettre fin au conflit au Moyen-Orient. Par ailleurs, syndicats et employeurs du secteur maritime continuent de considérer le détroit d'Hormuz comme une zone de guerre. Classement qui prolonge le doublement de salaire pour les marins qui acceptent d'y naviguer. L'actualité politique en France maintenant, c'est un air de pré-campagne présidentielle. À l'approche de son premier meeting de campagne dimanche prochain, Édouard Philippe tente de monter en puissance dans les médias. L'ancien Premier ministre vient d'enchaîner une interview aux Échos et la matinale d'RTL. Édouard Philippe ne veut pas laisser Gabriel Attal, qui se démultiplie depuis des semaines, occuper seul le terrain. Valérie Gasse.
2: Ce meeting dans l'entourage d'Édouard Philippe, on en attend beaucoup. C'est le premier meeting post-horizon. Une manière de dire que c'est le moment où Édouard Philippe va faire sa mue, commencer à parler à tous les Français et plus seulement aux sympathisants de son parti. Et la salle va être pleine, assure l'un de ses lieutenants, pour répondre aux rumeurs selon lesquelles elle serait configurée pour masquer un nombre de participants en deçà des attentes affichées, soit 5000 personnes. Dans la compétition avec Gabriel Attal aussi, ce moment est déterminant. Le patron de Renaissance a lui déjà réuni ses partisans le 30 mai dans un grand meeting et depuis, il se démultiplie dans les médias et sur le terrain. Édouard Philippe sait donc qu'il doit passer à la vitesse supérieure pour garder son avantage dans les sondages. De premier ralliement de macronistes annoncés récemment, la ministre Maud Bréjon, l'ancien député Éric Woerth, donne le sourire à son équipe. Mais la course ne fait que commencer. Édouard Philippe a fixé ce matin sur RTL la fenêtre pour se départager entre octobre et février prochain, car il faut qu'il n'en reste qu'un pour éviter le second tour RN-LFI.
5: Valérie Gasse, chef du service politique. Au mondial de football maintenant, la suite des 16e de finale. 3 matchs au programme. Aujourd'hui, à 16h TU, la RD Congo défiera l'Angleterre et à 20h TU, le Sénégal jouera contre la Belgique. Enfin, la nuit prochaine, les États-Unis, pays hôtes, seront opposés à la Bosnie-Herzégovine. On revient maintenant sur la performance des Bleus de Didier Deschamps hier soir à New York. Succès net et sans bavure. 3-0 contre la Suède qui place ses Bleus encore un peu plus au rang de favoris. La France a été éblouissante de maîtrise, de justesse, de créativité et même de joie dans son jeu. Reportage à New York de Thomas de Saint-Léger.
10: Magique, magnifique, incroyable.
11: Avec tous les accents du monde, des adjectifs à faire rougir les Bleus. L'Amérique est amoureuse de cette équipe dominante et spectaculaire. Pierre, un Français installé aux États-Unis.
12: Vous n'avez pas vu le stade? Comme on dit ici chez nous, we outspend everybody, man. Il n'y avait que du bleu partout. On avait l'impression qu'on jouait en France. C'est la classe.
11: La classe dans les gestes, sur un ciseau retourné, Olise en l'air, suspend le temps. Kylian Mbappé l'accélère et trouve deux fois les filets. À la sortie du capitaine, révérence de son sélectionneur Didier Deschamps, football champagne, football plaisir. Bradley Barcola, l'autre buteur du soir.
13: C'est incroyable le plaisir qu'on prend tous ensemble, qu'on attaque, qu'on défend ensemble. Franchement, c'est une vraie fierté et c'est magnifique de jouer avec des joueurs qui ont tant de talent. Donc on peut que prendre du plaisir sur le terrain.
11: Avec le sourire, les Bleus planent sur la compétition, invincible peut-être, l'avis du latéral Malo Gusto.
14: Non, on ne sent pas invincible, ce serait, je pense, inconscient de dire ça, mais on sait qu'on a la confiance avec nous, voilà, on sait que tout le peuple français est derrière nous aussi, on arrive à les faire vibrer, je pense que c'est à nous de continuer comme ça et voilà, montrer qu'on veut se battre pour la Coupe, tout simplement.
11: Prochaine étape samedi contre le Paraguay, le même 8e de finale qu'en 1998. Vous connaissez la fin de l'histoire, Thomas de Saint-Léger, New York RFI.
5: Et le tableau des huitièmes de finale est en train de se compléter à cette Coupe du Monde. Donc il y aura France-Paraguay, mais aussi ce week-end Canada-Maroc et Brésil-Norvège. 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Allez, on passe à la musique. On a appris ce matin la mort de Victor Willis, leader de Village People, célèbre groupe disco des années 1970. C'est lui qui apparaissait sur scène en uniforme de policier. Il disparaît à l'âge de 74 ans. Tout de suite, l'un des tubes de Village People, Macho Man.

0: Peter Willis, leader des Village People. Il meurt à l'âge de 74 ans. Bientôt, midi 10, ici à Paris, l'heure de retrouver Emmanuel Bastide.
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3: Bonjour à toutes et tous. Le mois de juin s'est achevé avec sur notre région une température moyenne pour juin de 24 degrés, soit près de 4 degrés au-dessus de la moyenne de juin sur les 30 dernières années. Et plus d'un jour sur deux a vu des températures supérieures à 30 degrés, dont deux jours au moins à plus de 40. Aujourd'hui, mercredi 1er juillet. Les nuages bas océaniques portés par le vent d'ouest ont envahi notre région en fin de nuit. Cette grisaille s'accompagne localement de bruines ou de quelques gouttes entre le Comminges et le Plantaurel. Ces nuages se dissipent vers la mi-journée et laissent la place à un soleil voilé par des nuages d'altitude. Le vent de secteur nord-ouest est modéré, parfois assez fort. Les températures maximales sont en légère baisse. On attend 28 degrés à Muret, 27 degrés à Rieux-Volvestre, 26 à Saint-Gaudens. L'année prochaine, agréable fraîcheur. Grâce aux éclaircies nocturnes et à un vent qui affaiblit, les températures baissent autour de 15 degrés en fin de nuit. Profitez bien de ces moments plus frais car cela ne va pas durer. Jeudi 2 juillet. Le soleil domine sans partage du matin au soir, pour le début d'une longue période de temps à nouveau sec et chaud. Le vent de secteur nord-ouest est sensible avec des rafales à 52 km/h sur le Lauragais et les coteaux du Volvestre. Les températures sont en hausse avec à nouveau des valeurs qui s'approchent des 30 degrés en pleine Toulousaine, 27 à 29 degrés de Arbas à Carbonne. Bonne journée à toutes et tous.
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0: Bonjour à tous, bonjour à toutes, bienvenue sur le 98.5 FM, la radio du sud de Toulousain, la radio qui va de Toulouse jusqu'au pied des Pyrénées et qui vous en met plein les oreilles. Et on va en mettre plein les oreilles parce que je suis actuellement dans nos studios avec un musicien qui a déjà fait pas mal de routes, Ivy Dub. Bonjour Ivy.
1: Salut.
0: Ivy, si on se voit aujourd'hui, c'est que vous sortez un nouvel album, un 10 titres, qui sort fin juin.
1: Oui, exactement, la fin du mois, on sort le CD qui aura 14 titres. Il y aura les 6 singles qu'on a sortis depuis notre dernier album qui ont été remasterisés, et 6 nouvelles chansons et 2 dub versions remixées par BBR.
0: Remixées par Back to Basic Records.
1: Voilà, et du coup on a travaillé avec plusieurs ingénieurs du son qui sont dans la région. Hein. Bruno Mélonas, un brillant ingénieur du son qui travaillait à Polygon dans les années 90-2000, et qui habite dans la campagne maintenant, avec qui on a réalisé les 6 singles. Et Levi, qui est notre bassiste aussi, qui est ingénieur du son et qui a mixé les nouvelles chansons.
0: Voilà. Parce que cet album, donc, c'est un LP, un long player, avec des nouvelles chansons, les 6 premières.
1: Ouais.
0: Ensuite, on a des remasterisations des singles que vous aviez fait à l'époque, qui remontent jusqu'aux années quoi, 2000 ?
1: 2020. Ouais, puisque c'est 2020 qu'on a remis sur l'album, on trouvait que le morceau valait le coup. Et en fait, on avait fait 6 singles, mais qui étaient sortis en numérique seulement. Du coup, là, ils seront sur le CD. Et en prévision, un vinyle aussi, qui sortira cet hiver.
0: On va en parler parce que justement, vous faites une cagnotte pour pouvoir financer ce vinyle et on va voir comment ça se passe.
1: Exactement.
0: Les CD sont disponibles. L'album va être disponible sur toutes les plateformes.
1: Oui.
0: Spotify, Deezer, etc.
1: Ouais.
0: Comment ça se passe pour ça, pour diffuser un album sur toutes les plateformes quand on est artiste indépendant?
1: Bon, il y a plusieurs solutions. C'est pas très très compliqué, hein. Il faut contacter un distributeur numérique. Il y en a pas mal. Nous, on a choisi une autre option ce coup-ci. On a trouvé un distributeur qui s'appelle Inouï Distribution, qui s'investit un petit peu plus et qui va distribuer notre vinyle.
0: Les vinyles, les CD, les gens qui achètent les CD, souvent c'est à la fin des concerts?
1: Ouais, plutôt, on n'en fait pas beaucoup parce que les CD, c'est un peu en perte de vitesse.
0: Et oui, et ça s'use malgré tout.
1: Oui, aussi. En plus, c'est moins résistant qu'un vinyle, je trouve.
0: C'est vrai.
1: Parce que moi, j'ai toujours mes vieux vinyles. Qui marche toujours aussi bien, hein, qui craque toujours de la même manière.
0: Alors, pour ceux qui ne connaissent pas le style Ivy Dub, on écoute tout de suite un extrait d'un des nouveaux titres qui va sortir.
1: Lequel ?
0: Surprise.

0: Donc il est temps de réagir et d'acheter le vinyle et le CD et d'écouter Evidub. Les chansons que vous faites, c'est du reggae la plupart du temps, pas toujours.
1: Pas toujours.
0: Le reggae, c'est quand même vos racines.
1: Ouais, ça fait partie de nos racines, ouais. Parce qu'on était parti sur du rock, nous. À l'époque, jeunesse, on faisait du rock, la new wave. Et puis le rock a croisé le reggae. Voilà, on a pas mal bourlingué en Afrique, en Jamaïque. On a travaillé avec des reggae-men. Et puis quand on a monté ce projet Evidub, en fait, c'était une manière de poser nos voix sur des instrumentaux, sur du dub. Et ça s'est fait assez naturellement. On peut appeler ça du reggae poétique, reggae dub poetry en anglais. Mais pour nous, c'est de la French pop aussi, parce que ce sont vraiment des chansons, en fait.
0: Ce sont des chansons, mais des chansons qui ont du sens. Et c'est-à-dire, oui. À chaque fois, il y a un message qui essaie de les faire passer. Donc là, il est temps de réagir, évidemment. Oui. Alors, on écoutera tout à l'heure un autre morceau qui nous va emmener un petit peu dans le ciel.
1: Le train des satellites.
0: Le train des satellites, où là encore, il y a des messages qui passent, parce que c'est votre manière de faire passer vos messages et de communiquer avec le monde.
1: Exactement, c'est notre petite collaboration, on est... Un petit peu comme les colibris, on amène notre petite participation.
0: Sur ces morceaux, en plus, il y a des featuring, comme on dit aujourd'hui, des participations extérieures. Et ouais. Une avec le batteur Carrigan.
1: Oui, tout à fait. Qui a écrit un des titres, et puis qui a joué de la batterie sur 6 titres. Qui a remixé même 2 dub versions. Mm-hmm. Très sympa d'ailleurs, et qui seront sur l'album. Pas sur le vinyle, parce que malheureusement, le vinyle, on est limité à 10 morceaux, 20 minutes par face. Du coup, ce sera un petit peu différent.
0: Il s'appelle comment cet album ?
1: Il s'appelle Un goût de liberté.
0: Un goût de liberté. Donc, je suis avec Evidub pour la sortie de l'album Un goût de liberté, sorti fin juin 2026, disponible sur toutes les plateformes, disponible en vinyle. Si je veux acheter le vinyle, voilà. Comment je fais ?
1: Ah bah alors, le mieux, ce serait de participer à la cagnotte sur Ulule.
0: Ulule.
1: Ouais, sur Ulule, Ulule, Evidub, projet vinyle, on trouve facilement. Ça nous aidera à financer la fabrication.
0: On a parlé de « il est temps de réagir ». On va voir ce qui se passe quand on part en voyage.
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0: Alors, les voyages organisés, c'est pas votre truc.
1: Non, t'as compris. En fait, t'as déjà vu des bateaux débarquer? Moi, j'ai déjà vu ça plusieurs fois. J'ai habité aux Antilles. Tu voyais
0: les gros bateaux là, avec
1: 6000 passagers là, qui arrivent tout d'un coup, partent tous ensemble, mm-hmm. qui rencontrent personne finalement. Mm-hmm. Du coup, ça m'avait inspiré cette chanson.
0: Toute l'inspiration vient de l'observation du monde.
1: Exactement.
0: Mais c'est quoi? C'est une idée qui fleurit comme ça dans la tête? Je lis un article dans la presse et pouf, ça sort tout seul?
1: Ouais, des fois. Par exemple, le train des satellites, on était une soirée. Tout d'un coup, on a vu passer le train des satellites. 2h du matin, on était tous sciés parce que c'était une proportion énorme dans le ciel. Du coup, j'ai l'idée d'écrire le texte de la chanson.
0: Un air de liberté, le nouveau disque de Ivy Dub et son équipe. Alors, Ivy Dub et son équipe, il y a Maureen.
1: Ouais, Maureen et Tanguy, éco-farmer, mm-hmm. qui est paysan boulanger. Et puis, en renfort, on a 4 musiciens qui nous soutiennent depuis l'album Babylone le voleur.
0: Ouais.
1: Je peux les citer. Ouais. Il y a Phil O'Reggae, qui est un très bon pianiste, qui sort son projet aussi, qui est très intéressant, un peu soul, hip-hop.
0: Mm-hmm.
1: Il y a Charlie Levi, qui est ingénieur du son, qui travaille avec les Tough Lion et les Positive Roots.
0: Tough Lion, ça fait longtemps qu'on n'a pas entendu parler de Tough Lion, tiens.
1: Ouais. Carrigan, donc, il m'a soutenu aussi sur ce projet. Et Reggie Roots, qui est le guitariste des Positive Roots. Mathieu, fameux guitariste.
0: Là, on a écouté des morceaux nouveaux de cet album. Il y a aussi des remasterisations d'anciens morceaux et de mises à jour un petit peu.
1: C'est pas vraiment des mises à jour, mais on avait envie de les mettre sur un support physique. Comme c'est des morceaux qu'on a sortis petit à petit en fonction de nos moyens, parce qu'on aime bien soigner nos productions. Et du coup, on a fait ça par étapes. Comme ça, on a pu aboutir chaque projet. Et du coup, on a repris ces 6 singles sur le CD.
0: Je ne vais pas tous les reprendre. On a sur le toit du monde qui nous parle de la plastification de la nature, c'est bien ça?
1: Tout à fait, ouais.
0: On va parler, allez, on va prendre quelque chose d'un peu plus positif quand même.
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0: Et donc ça, Life is Beautiful, c'est un titre qu'on a fait en 2023 avec en featuring Chandos, un chanteur qui vient de Saint-Martin, qui a une grosse présence scénique et qui a collaboré avec nous pendant 3 ans.
1: Celui avec lequel vous aviez fait 2020, voilà, à l'époque du confinement.
0: Voilà, tout à fait.
1: Et puis, une des premières collaborations avec Carrigan, ça a été Les Algues Bleues, non?
0: Exactement, ouais. T'es bien renseigné, dis donc. Les Algues Bleues, en fait, je l'avais fait en électro. Et en fait, Carrigan m'a proposé de remplacer toutes les programmations batterie par une vraie batterie.
1: C'est ça.
0: Et on a fait ça dans son studio en une prise. Voilà, du coup, je suis arrivé avec mon sampler et c'était parti.

0: Donc là, on refait l'histoire du monde, évidemment.
1: Les algues bleues, ouais. Au début de la création, en fait.
0: De la vie, presque.
1: De la vie, oui, voilà.
0: C'est ça, de la vie, oui.
1: Et puis les algues rouges, à la fin du morceau, c'est les sargasses. Ce sont les sargasses qui ont envahi une grande partie des littorales des Antilles françaises.
0: Oui,
1: d'ailleurs, je les ai vues, et franchement, c'est impressionnant. Il y a même des endroits où les pêcheurs peuvent plus sortir, tellement il y en a.
0: Ce sont des titres qui sont présents sur le disque de Ivy Dub.
1: Un goût de liberté.
0: Un goût de liberté, qui est sur toutes les plateformes depuis fin juin. Le CD sera disponible également, vous pouvez vous le procurer. Il suffit de se rendre sur le site de Ivy Dub ou alors sur le Facebook Ivy Dub, c'est ça?
1: Oui, on pourra peut-être essayer de faire un dépôt dans la région aussi.
0: Parce qu'il faut quand même rappeler que Ivy Dub, vous êtes de la région.
1: Tout à fait.
0: Avec des instrumentistes et des musiciens de la région.
1: Tout à fait.
0: Vous êtes aussi en concert cet été peut-être?
1: Nous allons faire un concert à Argelès-Gazost le 4 juillet.
0: Ok.
1: Organisé par la Guinguette au bord de la rivière.
0: Ok. Mm-hmm. Alors, pour faire un petit clin d'œil à tous les instrumentistes qui sont avec vous, vous avez sorti un titre comme la musique.
1: Oui, exactement.

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1: J'aime bien les petits chœurs choup choup choubidou derrière.
2: Ouais, sympa, hein.
1: Toute une époque.
2: Tout à fait, ouais.
1: C'est un peu la suite de la chanson, je sais pas si tu connaissais la chanson Reggae Valley. On avait sorti ça sur notre dernier album. Ça parlait un petit peu du coin où on habite, où il y a pas mal de musiciens de reggae. Et là, c'est un peu la suite de l'histoire. C'est comme la musique ne peut pas nourrir toute la famille. Mais chacun bosse à côté pour faire sa maison, pour pouvoir
2: nourrir les siens, etc. Je suis avec Ivy Dub qui sort un album qui est disponible sur toutes les plateformes. Il y a combien de titres présents?
1: Tous les titres, les 14.
2: Les 14 titres sur l'album, ouais. 14 sur le CD et 10 sur le vinyle.
1: Voilà, c'est ça. Comme je t'ai dit, le vinyle, faut éviter de dépasser 20 minutes pour garder un bon son avec des basses.
2: Ivy, le titre de cet album, Un goût de liberté.
1: En fait, ça faisait partie d'un texte que j'ai écrit il y a quelques années sur une chanson qui s'appelle On appartient à personne. Et dans le texte, on veut pas d'une vie aromatisée aux parfums artificiels, mais une saveur oubliée.
2: Un goût de liberté. Un goût de liberté. C'est quelque chose qui vous touche beaucoup, ça.
1: La liberté, oui.
2: La liberté, mais aussi l'impression de manque de liberté d'aujourd'hui.
1: Tout à fait, ça se resserre un petit peu, chaque année un peu plus. Je sais pas ce que t'en penses.
2: Mais moi, je pense jamais, moi. J'interviewe les gens. Ce qui veut donc dire que la chanson, c'est une clé pour sortir.
1: Ouais, c'est ma manière de dire les choses à travers la musique, de participer un petit peu à la manière d'un colibri, comme on disait tout à l'heure. Chacun met sa petite participation. On regarde qui nous entoure, on essaie d'en parler sans haine, sans
2: agressivité, sans militantisme.
1: Mais n'empêche qu'on dit les choses.
2: De façon
1: poétique.
2: Poétique et de façon musicale.
1: Tout à fait.
2: Ivy Dub sur Facebook, Ivy Dub sur Instagram, Ivy Dub le site pour toutes les informations. Participez à la cagnotte pour précommander le vinyle.
1: Ouais, ça pourrait nous aider vraiment. On a besoin du soutien de tout le monde parce que bon, on n'a pas une grosse visibilité sur les réseaux. Mais bon, on s'y met petit à petit.
2: Un monde de liberté. Et on va terminer avec ce qui a donné une certaine idée un soir en prenant l'apéro avec les copains. Ouais. On a commencé avec les algues bleues qui deviennent rouges, etc., qui étaient sur Terre. Ouais. On va quitter la Terre peut-être.
1: Tout à fait.
2: Et puis on va prendre un train de satellite.
1: C'est parti.
2: Ivy Dub, merci beaucoup d'être venu sur Radio Galaxy.
1: Avec plaisir.
2: À très bientôt.
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2: Il n'y a pas d'erreur, il est 13h.

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1: Depuis 2022, l'abbaye de Flaren s'est transformée chaque printemps en terrain de poésie. Cette année, l'arbre à poèmes a laissé place à un vrai concours, né d'un essoufflement et d'une envie de renouveau.
2: Nous écoutons Amandine Morin, responsable du pôle conservation patrimoine et restauration au conseil départemental du Gers.
3: On a installé un arbre à poèmes depuis 2022, chaque année, à l'occasion du printemps des poètes, donc pendant 2 semaines en mars, pour inciter les visiteurs qui viennent à l'abbaye ou qui se baladent sur le chemin à participer, à écrire des poèmes autour du thème national du printemps des poètes. Et en fait, il y a eu une participation assez intéressante les premières années, et puis ça s'est un peu essoufflé. On avait moins de dépôts de poèmes, donc on a voulu relancer la manifestation, et on s'est dit qu'un concours de poésie qui permettrait d'allier à la fois le printemps des poètes avec le thème national, qui était cette année la liberté, forces vives déployées, et l'abbaye de Flaren, pouvait être intéressant pour nous. Et c'était aussi l'occasion de réenclencher un partenariat avec une association locale. L'association culturelle de la KVA de Valence-sur-Baïse participe depuis plusieurs années au Printemps des Poètes et ça nous a permis donc de publier les poèmes des 4 lauréats du concours dans le recueil de la KVA et également de faire le lien entre la KVA, donc la Bastide de Valence et l'abbaye de Flaren par une balade poétique dans le village. Il y avait des panneaux avec des poèmes affichés et nous, on a ajouté nos poèmes du concours sur le sentier de l'abbaye entre l'abbaye et la Bastide.
1: Dans les textes reçus, c'est moins l'architecture que la nature qui a inspiré les poètes. Une surprise pour l'équipe de l'abbaye.
3: On avait explicitement demandé dans le règlement à ce que les poètes s'inspirent à la fois du thème national sur la liberté et de l'abbaye. Donc à travers effectivement l'architecture, mais aussi les jardins et les expositions qu'on organise chaque année. Et finalement, on s'est aperçu que l'architecture était vraiment très présente pour ceux qui avaient respecté les deux thèmes, notamment l'architecture du cloître et les voûtes de l'église, c'est ce qui revenait assez souvent. Et on a été un peu plus surpris par d'autres sources d'inspiration. Donc on avait beaucoup de poèmes qui faisaient référence à la nature et notamment à nos jardins et aussi des références aux expositions. Ces poèmes-là, ceux qui faisaient le lien avec l'abbaye, étaient souvent des poèmes de personnes qui avaient visité l'abbaye, ça se sentait.
1: Au-delà du concours, c'est tout un lien entre l'abbaye et le territoire qui s'est tissé, avec une balade poétique ouverte à tous sur le sentier de l'abbaye.
3: L'objectif de ce concours, c'était aussi d'attirer un nouveau public. Donc il y avait 2 objectifs, faire revenir à l'abbaye un public d'habitués et d'attirer un nouveau public.
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4: Vous écoutez RFI, 14h à Paris, midi temps universel, 8h à Caracas. Et c'est le retour de l'actualité internationale. Le journal présenté par Candice Mazo-Tomasic. Le temps presse au Venezuela, une semaine après le double tremblement de terre qui a secoué le pays.
5: Une course contre la montre pour tenter de retrouver des survivants alors que 50 000 personnes sont encore portées disparues. Les secouristes sont à pied d'œuvre. RFI a pu accompagner une équipe sur place.
4: Elle a une aussi, c'est nouveau pour parler entre Américains et Iraniens.
5: Des discussions indirectes pour arriver à un accord de paix durable. Ça se passe aujourd'hui à Doha, sous médiation du Qatar. Alors, y a-t-il des chances que cela avance malgré la reprise récente d'attaques mutuelles? Qu'est-ce qui pourrait faire consensus entre les deux belligérants? Quelques éléments de réponse dans un instant. Nous serons aussi en France pour parler des ennuis judiciaires du Rassemblement National. Avant de prendre la direction de la Chine, où la loi de l'unité ethnique entre en vigueur aujourd'hui, une législation qualifiée d'assimilation forcée par les ONG.
4: Et puis la disparition d'une icône de la disco.
5: Le fondateur et principal chanteur du groupe Village People, on l'a appris ce mercredi, Victor Willis s'est éteint hier à l'âge de 74 ans.
4: Au Venezuela, des recherches au milieu des gravats, d'immeubles effondrés et de familles désespérées.
5: Une semaine jour pour jour après le double séisme qui a coûté la vie à 1943 personnes. Un bilan encore provisoire et qui risque de grimper alors qu'ils sont encore 50 000 à être portés disparus selon l'ONU. Sur place, médecins, ambulanciers et infirmiers venus du monde entier se relaient pour mener les opérations de sauvetage. Des équipes qui se retrouvent désormais confrontées à la douloureuse tâche d'extraire des cadavres plutôt que des survivants. Reportage à Carabalieta, ville balnéaire de l'état de la Guayra, avec nos envoyés spéciaux Mélissa Barra et Jadel Koury.
6: Nous suivrons les équipes de l'ONG SoLife, des secouristes français. Ils essayent d'extraire un corps qu'ils ont identifié dans ce qui n'est aujourd'hui que petits morceaux de gravats, de façade. Tout est au sol.
7: Ici, vous êtes face à un bâtiment de 22 étages qui s'est effondré complètement à plat.
6: Christophe Moreau est le président de l'association.
7: Les étages sont comprimés les uns contre les autres sans poche de survie. Et il y a très peu de chances de retrouver des gens vivants là-dedans.
6: À l'aide d'un marteau-piqueur, son équipe tente de libérer le corps d'une victime. Le bras et l'épaule sont coincés sous un bloc de béton. La manœuvre est dangereuse pour les sauveteurs. Laurent est secouriste bénévole.
8: Là, il y a la pelle qui sécurise le bloc qui pourrait menacer de tomber.
6: Sur les secouristes,
8: on a Raphaël qui reste sur la droite là avec le sifflet. C'est une sonnette. Donc en fait, on a un code. Si on fait trois coups longs, rapides, ça veut dire évacuation de la zone. Dès qu'on voit quelque chose qui bouge, soit aussi en cas de réplique.
6: Aéroport endommagé, vol annulé, route impraticable, tout ça a retardé leur intervention.
8: On a fait beaucoup de kilomètres, on avait envie de travailler, on avait envie de faire, on a envie de donner à la population, mais on est là pour très peu de temps. Le but du jeu, c'est de sortir du vivant, donc voilà.
6: Une fois fini, les médecins légistes vénézuéliens emportent le corps, mais l'opération suivante apporte une lueur d'espoir. Un C peint à la bombe sur une façade indique qu'il pourrait y avoir des survivants. Mélissa Barra, Jadel Koury, Carabayeda, RFI.
4: Mélissa Barra, Jadel Koury, nos envoyés spéciaux au Venezuela qu'on retrouvera en direct d'ici une heure sur RFI. Il est 15h03 à Doha, la capitale qatarienne qui accueille aujourd'hui des négociations indirectes entre Téhéran et Washington.
5: Des pourparlers qui auraient déjà commencé, à en croire plusieurs sources diplomatiques présentes sur place, plus de 3 mois donc après le déclenchement de la guerre en Iran par les États-Unis et Israël. Bonjour Auréane Verdier.
9: Bonjour.
5: Les émissaires américains Steve Witkoff et Jared Kushner auraient donc déjà rencontré hier des médiateurs qatariens.
9: Oui, Washington et Téhéran ont tous deux annoncé l'envoi de représentants au Qatar. Les deux pays sont engagés dans des négociations depuis la signature mi-juin du protocole d'accord de paix. Le but est de mettre en place une paix durable donc dans la région. Les deux pays s'accusent mutuellement de violer le cessez-le-feu mis en place. Le principal négociateur iranien Mohammad Kalibaf a prévenu hier que les négociations avec Washington ne reprendraient pas de manière directe tant que les conditions du protocole d'accord signé plus tôt ce mois-ci ne seraient pas respectées. respectée. Son homologue qatarien a affirmé que le projet est de mener donc des discussions sur l'ensemble des questions régionales, dont les négociations avec l'Iran, mais aussi sur le Liban. Selon un haut responsable de l'administration américaine cité par l'agence Bloomberg, les premiers échanges hier entre Washington et le Qatar ont été positifs et les discussions techniques avec l'Iran progressent. Les points de friction sont multiples et complexes. Le dossier du nucléaire iranien, bien sûr, la levée des sanctions imposées à l'Iran et le détroit d'Ormuz. Cette voie maritime stratégique est d'ailleurs toujours considérée comme une zone de guerre par le secteur maritime.
5: Précision Doriane Verdier, merci beaucoup. L'armée israélienne restera indéfiniment au Liban, en Syrie et à Gaza. La déclaration est signée du ministre de la Défense de l'État hébreu en pleine cérémonie militaire ce matin. Israël Katz a justifié ses opérations pour protéger, je cite, « nos habitants et nos communautés contre les éléments djihadistes ». Et puis toujours dans la région, la Syrie qui poursuit sa transition un an et demi après la chute de Bachar al-Assad. Le président qui l'a succédé, Ahmed al-Shara, vient de nommer les derniers députés du Parlement. Il restait encore un tiers de la Chambre à choisir et parmi les 70 nommés ce mercredi, 15 sont des femmes, 13 sont des anciens détenus dans les prisons de l'ex-dictature. Le premier Parlement de l'ère post-Assad tiendra sa toute première réunion le 6 juillet prochain.
4: L'actualité internationale, Candice, c'est aussi cette autre guerre entre l'Ukraine et la Russie.
5: 3 morts et plusieurs blessés dans les régions ukrainiennes de Kherson et Dnipropetrovsk. C'est le bilan des attaques russes de la nuit dernière. Des attaques en baisse ces dernières semaines, selon un décompte de nos confrères de l'AFP. Au moment où Kiev multiplie ses attaques contre des infrastructures énergétiques en Russie, hier et pour la deuxième fois, c'est le centre de communication par satellite russe de Doubna en périphérie de Moscou qui a été pris pour cible. Une offensive quelques jours après le feu vert du président Volodymyr Zelensky pour le lancement d'une campagne de bombardement. Les détails, c'est avec Franck Alexandre.
0: 4 centres de communication par satellite ont déjà été visés et celui de Doubna, près de Moscou, a subi 2 attaques en 7 jours. Des frappes qui fragilisent un peu plus les communications des armées russes, déjà privées du réseau Starlink depuis le début de l'année. Dotées d'une couche d'intelligence artificielle pour la navigation, les rendant moins sensibles au brouillage, les drones d'attaque ukrainiens frappent désormais avec succès dans la profondeur du territoire russe, ciblant l'industrie de défense jusque dans l'Oural, la logistique militaire sur l'arrière du front et les raffineries. La flotte fantôme, soit près de 600 navires permettant à Moscou de contourner les sanctions, se trouve elle aussi sous pression. La France a déjà arraisonné 5 de ses pétroliers et l'inquiétude russe est palpable. Ainsi, de récentes photos publiées sur X documentent l'installation de mitrailleuses sur un méthanier russe en mer Baltique. Premier pas peut-être d'une militarisation de la Dark Fleet.
5: Les explications de Franck Alexandre.
4: En France, on connaîtra dans moins d'une semaine maintenant le sort réservé à Marine Le Pen pour la prochaine présidentielle.
5: Pourrait-elle, oui ou non, se présenter? La Cour d'appel de Paris rendra sa décision le 7 juillet, délibérée particulièrement attendue alors que le Rassemblement national se retrouve cité dans de nouvelles procédures judiciaires. C'est le président du parti d'extrême droite qui l'a lui-même annoncé hier. Des perquisitions ont été menées dans le cadre d'une enquête européenne sur des soupçons de détournement de fonds par l'ancien groupe du RN au Parlement européen. Jordan Bardella, potentiel candidat en 2027, donc, annonce aussi être visé par une information judiciaire dans un autre dossier. Raphaël Delvolvé.
10: Le RN veut prendre les devants et ne laisser transparaître aucun effet de surprise. Dans son tweet, Jordan Bardella clame son innocence et dénonce des procédures judiciaires annonçant le calendrier électoral. Dans les médias, le député Jean-Philippe Tanguy s'interroge sur la différence de traitement avec la France insoumise, visée un temps par une enquête.
11: Monsieur Mélenchon, il rentre en campagne. L'affaire des assistants parlementaires que connaît Monsieur Bayrou, le Rassemblement national, pour Monsieur Mélenchon, est assez close, comme par miracle.
10: Des sous-entendus aux légers accents complotistes, mais pas d'attaque frontale contre la justice. Elle se concentre essentiellement sur les associations à l'origine de plaintes. Hier, Anticor, demandeur d'explications sur le travail rendu par Jordan Bardella en 2015, quand pendant 4 mois, il était assistant parlementaire d'un eurodéputé RN. Précédemment, l'association AC Corruption, à l'origine d'une plainte aussi, soupçonnait le patron du Rassemblement National d'utiliser des fonds européens pour faire du média training. Ces 2 potentiels nouveaux fronts judiciaires viendraient donc s'ajouter aux perquisitions d'hier, elles-mêmes à additionner à la maintenant célèbre affaire des assistants d'eurodéputés, dont le dénouement mardi prochain va avoir de lourdes conséquences sur 2027. Bref, le RN ne devrait pas quitter la rubrique police-justice de sitôt, et le parti n'a d'autre choix que de composer avec.
5: Raphaël Delvolvé du service politique de RFI. Les ennuis judiciaires du RN, donc à moins d'un an de la présidentielle. Les dates officielles ont été entérinées aujourd'hui en Conseil des ministres. Un premier tour le 18 avril.

Nous allons maintenant faire un saut temporel. Voici un titre qui est sorti au mois de juillet. Mais c'était en 1993. Souvenez-vous.

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0: Bonjour à tous et bonjour à toutes. Merci de nous rejoindre. Bienvenue sur le 98.5 FM, la radio du Sud de Toulousain. Et nous sommes dans le Volvestre et nous restons dans le Volvestre pour l'instant parce que je suis ici avec le nouveau président de la communauté de communes du Volvestre, accompagné de sa directrice générale des services, Éric Salat. Bonjour.
1: Bonjour et bonjour à tous les auditeurs de Radio Galaxy, puis je sais, et du Volvestre principalement. Et je sais aussi par ailleurs que vous êtes écouté très loin.
0: Oui, c'est tout à fait vrai, dans les autres communautés de communes et les autres parties du sud de Toulousain. Et Claire Perroton, donc la directrice générale de cette communauté, bonjour.
2: Bonjour.
0: Éric Salat, nouveau président, président nouvellement élu sur cette communauté de communes, mais c'est pas quelque chose d'inconnu, vous étiez aux finances avant.
1: Oui, oui, oui, c'est un poste effectivement assez chronophage et qui m'a permis de découvrir vraiment la communauté des communes sur tous ces aspects, sur toutes ces compétences, mais bon, avec le volet financier. Mais il n'y a pas que le volet financier qui m'avait intéressé durant cette précédente mandature.
0: Éric Salat, pour les gens que vous ne connaissez pas forcément, qu'est-ce qui vous a amené en politique, vous ?
1: Ah bon, c'est un intérêt particulier sur mon petit territoire, qui est Mauzac. À ma connaissance, ma famille y est depuis 5 générations. J'ai été très vite impliqué dans les activités sportives et ludiques du village. Je m'y suis attaché avec beaucoup de personnes, et puis bon, après un jour, il y a eu l'opportunité de siéger au conseil municipal, et puis un jour, l'opportunité aussi de postuler à ce superbe mandat de maire que j'exécute depuis 2008.
0: C'est dur d'être maire d'un petit village comme Mauzac, ça demande beaucoup de travail.
1: Ouais, mais vous savez, quand c'est le cœur qui dirige, que c'est la passion, on est moins dans le calcul de l'implication.
0: Alors, maire de Mauzac, donc maintenant président de la communauté de communes du Volvestre, il y a une grosse différence de responsabilité, de quantité de travail ?
1: Il y a effectivement une grande quantité de travail supplémentaire. Et c'est un mandat très différent, très différent. On a bien sûr la légitimité à travers le mandat de maire, mais dans une intercommunalité, il faut être dans une démarche beaucoup plus consensuelle et il faut laisser personne sur le bord du quai, du train. Il faut y aller tous ensemble.
0: Ça sert à quoi les interco ?
1: Question très pertinente, surtout que moi, historiquement, j'étais pas un pro interco. Mais aujourd'hui, j'en conviens, c'est devenu un outil qui est très utile pour toutes nos communes, dans la mesure où c'est un outil de coopération. C'est-à-dire qu'on ne fait pas de cette structure une supra-structure qui dicte et qui organise tout. Non, du tout. C'est une structure publique où les maires et les collectivités doivent l'utiliser comme un outil de mutualisation. Et c'est par ce biais-là qu'on a la compétence et l'intérêt de développer et d'optimiser tous les services qu'on peut déployer.
0: Pourtant, au niveau de l'État, la préfecture en particulier, donne de plus en plus d'autorité aux communautés de communes face aux communes.
1: Oui, il est content aussi d'avoir les intercommunalités pour pouvoir abandonner beaucoup de services publics qu'il n'assume plus. Et aujourd'hui, le réceptacle qui peut aider toujours nos concitoyens à avoir des services publics de proximité, je pense à France Service que nous finançons à pratiquement 80%.
2: 90%.
1: Merci Claire pour la précision. C'était des services historiquement qui étaient uniquement financés par l'État. Donc je pense que le réceptacle de l'intercommunalité aussi est un aspect un peu magique pour le gouvernement.
0: Pendant longtemps, les intercos ont été une espèce de boîte noire pour le citoyen, mais aujourd'hui, c'est quelque chose qui est ancré dans la culture, avec de nombreux services. Parmi ces services, Claire Perroton, la directrice générale des services, quelles sont les compétences, quels sont les services dont s'occupe une communauté de communes ?
2: Alors, une communauté de communes, elle a des compétences obligatoires qui sont dévolues par la loi, et puis des compétences supplémentaires qui sont définies par accord des communes. Et donc, nous, en Volvestre, on a notamment en compétences l'aménagement du territoire, les déchets, la voirie, la petite enfance ou encore le plan climat air énergie où on accompagne le territoire pour le rendre plus résilient.
0: Quand vous dites vous accompagnez le territoire, ça veut dire quoi ?
2: Sur le plan climat air énergie territorial par exemple, eh bien on met en place un plan d'action en collaboration avec des partenaires tels que le PETR ou encore des entreprises et on espère dans ce prochain mandat associer les communes pour mettre en place des actions très concrètes pour réduire l'empreinte carbone, pour rendre nos activités, nos usages plus vertueux, pour répondre aux défis climatiques qui se présentent à nous aujourd'hui.
0: Monsieur le Président, vous disiez tout à l'heure que c'est de la coopération, que l'État s'est désengagé de beaucoup de choses. Comment maintenir une qualité de service sur un territoire comme une communauté de communes, sachant que les charges sont de plus en plus lourdes, d'une part, et deuxièmement, les citoyens ont l'impression qu'il y a de moins en moins de services.
1: Vous êtes en train de résumer l'enjeu de ce mandat. Effectivement, c'est demain faire mieux avec moins. Donc c'est quand même facile à dire, mais difficile à exécuter. C'est une grosse besogne que nous avons devant nous, mais pour ça, on a quelques voies quand même d'économie à faire, on a quelques voies d'optimisation aussi, sans surfiscaliser. On a besoin aussi d'avoir des plans d'action qui soient beaucoup plus travaillés. Je parle sur les plans pluriannuels de fonctionnement et d'investissement. Il faut avoir un pilotage à terme, et puis il faut devenir agile, et puis il va falloir être malin, quoi. Il va falloir trouver des ressources, parce qu'aujourd'hui, l'inquiétude, c'est que nous dépendons d'une grande partie de nos ressources, des compensations de l'État, qui, elles, appliquent des coefficients correcteurs qui nous font baisser ces recettes-là de compensation que nous n'avons plus. Donc, le problème de la ressource va nous obliger à, quand je dis être inventif et agile,

0: 2030.
1: Sachant que, en plus, la loi est en train de changer et qu'il y a avoir une obligation de ne plus enfuir ou de diversifier encore ou d'optimiser ou de mieux travailler les déchets.
0: Et c'est toute la difficulté puisqu'il faut qu'on travaille des filières de tri. Et je prends un exemple très concret pour les citoyens aujourd'hui, notamment les bornes relais. Le relais, c'est les bornes de collecte du textile. Et bien aujourd'hui, avec la fast fashion, ce système de textile pas cher produit en grande masse, et bien aujourd'hui, ce collecteur qu'on appelle le relais n'est plus en capacité de collecter nos déchets textiles. Et sur le Volvestre, tous nos points de collecte ont été enlevés depuis le 1er juin, hormis 4 points. Donc c'est-à-dire qu'on a aussi des problèmes très concrets. Comment font les gens qui souhaitent aujourd'hui jeter leur textile? Ça risque de partir dans la poubelle grise et donc ça ne va pas être trié, ça ne va pas être valorisé, ça va partir à l'enfouissement. C'est des cas très concrets sur lesquels nous butons aujourd'hui.
1: Peut-être parce qu'il n'y a pas encore suffisamment de matière pour que des systèmes de collecte se mettent en place ou de...
0: Là, c'est clairement un système économique qui est vacillant et qui n'est pas viable.
1: Mmh. Alors ça, c'est la problématique des déchets. Il y en a d'autres aussi comme problématique. Nos routes.
2: Ah non, nos voiries. Si 120 ou 30 km sur notre intercommunalité... Ça représente un budget, je vais parler à la louche, pratiquement $1,2 million par an d'entretien dans ces eaux-là. Nous avions historiquement un cofinancement de 50% du département, qui aujourd'hui, malheureusement, lui aussi, sous tutelle des compensations de l'État, ne peut plus assumer cette participation. Donc on se retrouve avec un budget divisé par deux pour l'investissement sur nos voiries, avec l'état des lieux qui fait qu'on ne va pas diminuer les kilomètres, c'est pas possible. Bien au contraire, on fait face souvent à des intempéries qui nous portent beaucoup plus de soucis pour l'entretien. Voilà. Quand je disais qu'il fallait être malin et ingénieux, ça veut dire que demain, il va falloir voir comment ça se passe ailleurs, parce que il y a d'autres départements qui n'avaient pas cet avantage-là. Donc, il faut essayer de tirer l'exemplarité de la manière dont il fonctionne pour voir si on peut le décliner chez nous. Mais ce qui est sûr, c'est que nous allons avoir un budget divisé par deux.
1: Quand vous dites d'autres départements qui n'avaient pas cet avantage-là, ça veut dire que des départements qui étaient autonomes.
2: Il y a des départements où il n'y a pas de cofinancement du département. Donc, ils sont habitués à fonctionner sans cette manne financière. Et ça a l'air de fonctionner.
1: Avec une grosse difficulté, c'est de maintenir cette cohérence territoriale. C'est-à-dire qu'il y a des endroits qui sont plus abîmés que d'autres, j'allais dire, parce qu'il y a plus de circulation par la voirie. Sans non plus isoler ces routes des communes et des petits villages où il y a très peu de voitures, mais qui ont autant de droits que les autres.
2: C'est tout à fait le cas aujourd'hui, c'est que nos techniciens doivent inventorier, faire le point sur ces espaces-là et voir lesquels il faut prioriser et lesquels il faut entretenir un peu plus avec beaucoup plus de suivi. Bon, mais c'est un travail de technicien, ça. C'est le gros aujourd'hui de l'œuvre qu'il faut établir et réaliser, c'est d'arriver à faire aussi bien avec deux fois moins. Si ça n'existait pas ailleurs, je vous dirais, ça relève du miracle. Mais donc ça existe ailleurs, il faut essayer de voir comment il faut.
1: D'où l'intérêt là cette fois-ci, donc du rôle de l'interco, et d'avoir tous ces maires, et tous ces élus locaux qui connaissent chacun leur territoire, et de travailler en bonne intelligence, j'imagine.
2: À mes yeux, c'est l'axe majeur de la cohérence de notre collectivité. On n'en a pas parlé, mais c'est dans la gouvernance, se dire qu'on crée un bureau qui requiert en son sein tous les maires et les vice-présidents. C'est une écoute permanente et un échange permanent avec les maires et de déterminer le cap ensemble et d'être très cohérent parce qu'en fait, les maires de nos collectivités, ils sont au jour le jour au courant des urgences et ils peuvent les restituer très rapidement puisqu'ils sont dans une gouvernance très rapprochée.
1: C'est ce que vous disiez en début d'émission, donc c'est-à-dire que la communauté de communes est un outil au service des mairies qui sert d'interface et de mutualisation.
2: C'est le point de rencontre qu'on essaie tous fixer, c'est-à-dire que c'est un outil de coopération des communes, pour les communes, mais c'est surtout au service, et pas l'inverse.
1: C'est ça, l'interco ne va pas remplacer les mairies.
2: Non, non, et puis il faut surtout pas qu'elle crée des besoins supplémentaires, il faut qu'elle apporte des solutions.
1: Question pour la directrice générale des services. Sur la communauté de communes également, vous avez combien d'agents qui sont en place, vous?
0: Aujourd'hui, à la communauté de communes, ce sont 87 agents qui sont engagés au quotidien, au service des habitants et des communes.
1: Sur les différentes compétences, donc que ce soit la petite enfance, la voirie...
0: Hors petite enfance, puisque nos collègues de la petite enfance sont gérés aujourd'hui par une structure privée qui est la Mutualité Française de Haute-Garonne. Donc, mais si on rajoutait nos collègues de la petite enfance, en tout et pour tout, nous sommes environ 130-140 agents.
1: Monsieur le Président, si vous aviez un message à passer aux citoyens qui nous écoutent, ce serait lequel?
2: Même dans nos collectivités, le fait d'avoir une dépendance financière de l'État, de plus en plus, ça nous contraint à avoir des inquiétudes.

0: honnêtement. Il y a une échéance 2027, moi, après mars, qui m'inquiète. Autant politique que financier, mais surtout financier, parce que qui que ce soit, il va falloir affronter, quoi. Et les 3 300 milliards de dettes, il va falloir qu'ils les répercutent quelque part. Donc, je crains que nous soyons dans la cible et que ce ne sera pas forcément facile. Mais quoi qu'il en soit, aujourd'hui, je sais que dans notre gouvernance, dans nos VP, dans nos maires, dans nos équipes de techniciens, il y a une volonté farouche d'affronter, de bonifier nos services et de bonifier notre intervention en tant que CCV. Dans le souci d'être toujours efficient pour montrer l'état d'esprit. Il faut savoir que c'est plutôt un message qu'autre chose, une symbolique. Mais sur les indemnités octroyées à nos élus aujourd'hui, que ce soit pour la mienne comme pour celle des vice-présidents, le Conseil a validé à l'unanimité le fait que nous attribue 30% d'indemnités. Uniquement, je dis 30%. Au-delà d'une symbolique, c'est faire passer un message quand même pour dire que on a la volonté, on a envie, on est là pour servir et pas se servir. Ce que dire à nos concitoyens, ils ont une gouvernance qui représente les 32 maires de notre communauté dans un bon état d'esprit pour mener à mieux et à bien toutes nos compétences et nos apports qu'on peut faire à nos communes.
1: Ça, c'était pour le citoyen. Et si vous aviez un message à laisser passer aux élus ?
0: Continuons à être dans une osmose parfaite. Nous avons traversé des élections qui se sont passées divinement bien, puisque ma présidence est plutôt consensuelle que conflictuelle, comme ça a pu être ailleurs, et on s'en félicite. Donc, continuons à être dans cette démarche solidaire pour faire mieux ensemble. Continuons comme ça.
1: Monsieur le Président, Madame la Directrice Générale, merci beaucoup d'être venue sur le micro de Radio Galaxy.
0: Merci à vous. Et puis peut-être un petit message, parce que je sais que vous êtes écouté outre-Atlantique, j'ai un petit bout de ma famille qui est là-bas.
1: À Saint-Barth.
0: Alors un petit clin d'œil, je les embrasse.
1: Merci beaucoup, bonne journée à vous.
2: Merci. Au revoir.

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0: vos petites annonces sur Radio Galaxy. C'est la radio du Sud Toulousain. C'est un spa pour 4 personnes de marque LAZ Hollywood qui est à vendre. Il est entièrement neuf, il n'a pas été sorti de son emballage, avec un éclairage qui change de couleur, des bulles et tout ce qu'il faut pour passer un bon moment. Il y a également un tapis de sol qui est prévu avec, donc le spa est à vendre pour 350€. Pour plus de renseignements, vous envoyez un message au 06 18 35 33. 18. La même personne vend également une motopompe en très bon état. Pour plus de renseignements, c'est le même numéro 06 18 35 33 18. Et puis cette personne recherche aussi un bûcheron pour partager des coupes d'acacia et autres bois. Même chose, vous envoyez un message au 06 18 35 33 18. Et si vous aussi vous vendez ou que vous recherchez quelque chose, envoyez-nous vos annonces depuis notre site internet radiogalaxy31.com, rubrique annoncée. C'est avec grand plaisir que nous les diffuserons. Merci de votre fidélité et à très vite.
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0: 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Je suis pas là pour le moment, malheureusement.
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3: 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Il est 17h à Paris, 15h en temps universel. L'heure du journal de Gilles Moreau. Bonjour Gilles.
4: Bonjour Igor Strauss, bonjour à tous. Une semaine après, le Venezuela tente de se remettre du double séisme. Les opérations humanitaires se poursuivent actuellement dans des conditions très difficiles. Chaque heure qui passe réduit encore les chances de trouver des survivants dans les décombres. Le Qatar accueille des discussions techniques en présence d'Américains et d'Iraniens. Objet de leurs échanges indirects, la mise en œuvre de l'accord visant à mettre fin au conflit au Moyen-Orient. Le président syrien Ahmed el-Shara a complété la formation du premier parlement de l'ère post-Assad. Parmi les 70 députés qu'il a nommés, il y a 15 femmes. En France, le premier ministre présidera demain à Marseille une réunion interministérielle de crise en prévision d'un nouvel épisode de forte chaleur avec ses conséquences. Mais pour commencer, le football. Le tableau des huitièmes de finale est en train de se compléter à la Coupe du Monde. La France jouera samedi contre le Paraguay. Il y aura aussi le week-end prochain Canada-Maroc et Brésil-Norvège. Aujourd'hui, en 16e de finale, la République démocratique du Congo défie l'Angleterre. Une opposition a priori déséquilibrée. Les Anglais faisant partie des grands favoris du tournoi, même titre que l'Argentine et la France. Frédéric Suto, vous êtes à Atlanta pour nous faire vivre ce 16e dans moins d'une heure maintenant.
5: Oui, le stade qui se remplit tout doucement, effectivement, ici à Atlanta. Le toit est fermé, hein. On se croirait dans une gigantesque salle de concert, salle qui accueillera également l'une des demi-finales. Les Congolais sont arrivés, le bus congolais, il y a quelques minutes pour ce 16e de finale. Essayer de faire aussi bien que le Maroc, déjà qualifié, mieux que la Côte d'Ivoire ou l'Afrique du Sud, qui sont tombés en 16e, mais l'affiche, l'adversaire, vous l'avez dit, va être coriace. L'Angleterre et les compositions d'équipe qui sont tombées en face pour les Léopards, ça va être du Harry Kane, du Marcus Rashford, du Jude Bellingham, du Declan Rice, toutes les stars anglaises alignées par Thomas Tourelle et Sébastien De Sabre qui lui aussi a communiqué son 11 de départ. On aurait pu s'attendre à ce qu'il renforce l'arrière-garde, la défense comme il l'avait fait contre le Portugal notamment en ouverture de ce mondial, hein, mais visiblement on va ouvrir le jeu aussi du côté des Léopards, un 4-3-3 pour les puristes avec devant en tout cas Johan Wissa, double buteur contre l'Ouzbékistan, les Congolais peut-être ici contre l'Angleterre pour un nouvel exploit. Rendez-vous tout à l'heure.
4: RDC Angleterre, coup d'envoi 16h temps universel, donc dans moins d'une heure maintenant, et à 20h TU Sénégal Belgique. De matchs à suivre sur les antennes Afrique de RFI et sur notre site internet. Le double séisme au Venezuela, c'était il y a une semaine après le pays tente de se remettre de la catastrophe. Les opérations humanitaires se poursuivent dans des conditions très difficiles. Chaque heure qui passe réduit encore les chances de retrouver des survivants dans les décombres. De plus, l'eau et la nourriture manquent et les épidémies menacent. Quant au bilan, il s'établit à près de 2000 morts, de nombreux blessés et des dizaines de milliers de disparus. Bilan toujours provisoire et parcellaire dans un pays soumis à des restrictions de communication. Les installations pétrolières dont les stations-service sont devenues le principal théâtre d'opération entre la Russie et l'Ukraine. Les attaques russes contre les stations-service ukrainiennes se sont intensifiées récemment avec des frappes quasi quotidiennes. La nuit dernière, une femme a été tuée dans la région de Dniepropetrovsk. Dans le même temps, les frappes ukrainiennes se multiplient contre les bases logistiques de l'armée russe en Crimée annexée. Résultat, une désorganisation qui nourrit l'inquiétude des défenseurs des droits de l'homme. Ils redoutent des représailles contre la population à Kiev pour RFI. Luca Lazzo.
6: Habitante de Crimée, une étudiante contactée par l'intermédiaire d'une ONG a accepté de nous parler. Par mesure de protection, nous avons choisi de lire son témoignage plutôt que de le diffuser. Elle redoute notamment qu'en cas de débâcle, la Russie puisse s'en prendre aux civils.
7: Cette inquiétude gagne du terrain. Si les troupes russes commencent à battre en retraite, si elles viennent à manquer de carburant ou de ravitaillement, elles pourraient se mettre à piller les civils.
6: Les souvenirs douloureux du retrait de l'armée russe de plusieurs territoires ukrainiens, notamment à Boutcha ou à Kherson, lui font craindre une éventuelle politique de la terre brûlée.
7: Ce sont vraiment des salauds. Avec eux, on peut s'attendre à tout, même quand on pense qu'ils sont allés au bout de l'horreur, ils trouvent toujours le moyen de faire pire.
6: Dmitro Spafarov, porte-parole de l'ONG Crimée SOS, observe aussi une recrudescence des arrestations arbitraires par l'administration russe de la péninsule.
8: J'ai récemment documenté de nouvelles poursuites pénales visant des habitants de Crimée, accusés de ce que les autorités qualifient de haute trahison, d'espionnage et de terrorisme, créant ainsi un climat d'intimidation et d'autocensure dans l'ensemble du territoire occupé.
6: Les campagnes invitant à la délation des activités dites suspectes se multiplient par ailleurs sur les médias sous contrôle du Kremlin. À Kiev, Lucas Lazo, RFI.
4: Des représentants américains et iraniens ont eu des discussions techniques ce mercredi à Doha. Objet de leurs échanges indirects, la mise en œuvre de l'accord visant à mettre fin au conflit au Moyen-Orient. Nos discussions avec l'Iran ont été bonnes, assure Donald Trump. Par ailleurs, syndicats et employeurs du secteur maritime continuent de considérer le détroit d'Ormuz comme une zone de guerre. Un classement qui prolonge le doublement de salaire pour les marins qui acceptent d'y naviguer. Le président syrien Ahmed el-Shara a complété aujourd'hui la formation du premier Parlement de transition de l'ère post-Assad. Il a nommé le tiers des membres après la désignation des deux autres tiers par des comités électoraux, consolidant ainsi son pouvoir parmi les 70 députés nommés il y a 15 femmes. Déjà plus de 100 000 personnes ont payé de leur vie la guerre civile en Birmanie, selon une organisation spécialisée dans le suivi des conflits armés. Plus de 100 000 morts, tous camps confondus à la suite du coup d'état militaire, c'était il y a 5 ans. Direction maintenant le Vietnam, pays qui change radicalement sa politique démographique. Après des décennies de contrôle des naissances, il tente d'inverser la tendance en incitant à faire plus d'enfants. Mais les mesures qui entrent en vigueur ce mercredi sont loin d'être suffisantes pour un rebond durable de la natalité au Vietnam. Explication de Yelena Tomic.
9: Allongement du congé maternité de 6 à 7 mois, doublement du congé paternité qui passe à 10 jours ouvrables. En cas de naissance d'un deuxième enfant, les nouvelles mesures prévoient également la prise en charge des dépistages prénataux et néonataux, ainsi qu'une prime ponctuelle d'environ 200 euros si la femme coche plusieurs critères, dont l'âge et le lieu de résidence. Un an après avoir levé la limite des deux enfants par famille, le Vietnam espère relancer le taux de fécondité qui est passé l'an dernier en dessous du seuil de renouvellement de la population, soit 1,93 enfants par femme. Et le temps presse, car selon les prévisions, le pays comptera dans 20 ans, 18 millions de personnes âgées, soit jusqu'à 20% de la population nationale, alors que la population active diminue. Si les mesures qui entrent en vigueur ce 1er juillet sont jugées utiles, elles ne suffiront pas à soulager les coûts élevés du logement, de la garde d'enfants et de l'éducation qui pèsent sur les jeunes couples au salaire trop bas.
4: Yelena Tomic, les vagues de forte chaleur liées au changement climatique se succèdent actuellement en Europe. Elles déferlent ces vagues en Allemagne, en Autriche, en Hongrie, en Espagne. Pourtant habituée aux fortes chaleurs, l'Espagne a enregistré en juin un peu plus de 1000 décès imputables à cet épisode de caniculaire. Et puis en France, le Premier ministre Sébastien Lecornu présidera demain à Marseille une cellule interministérielle de crise en prévision d'un nouvel épisode de forte chaleur avec ses conséquences. Les centres de données émettent beaucoup plus de CO2 qu'estimé jusqu'à maintenant. C'est une étude qui l'affirme, étude publiée par l'assureur crédit Allianz Trade. Elle pointe l'explosion des applications d'IA générative hébergées sur ces centres de données, d'où aussi l'explosion de la consommation mondiale d'eau et d'électricité. Explication d'Axel Favreau.
10: 286 millions de tonnes de CO2 en 2025, soit 57% de plus que les évaluations antérieures. C'est plus que l'empreinte carbone d'un pays comme la France en un an. Des émissions déjà très importantes et qui vont encore augmenter à cause de l'intelligence artificielle. Très gourmande en énergie, cette technologie représente déjà 15 à 20% de la consommation électrique des centres de données. Selon le rapport, d'ici 2030, cette proportion pourrait doubler, ainsi que ses impacts. Dans 4 ans, les émissions des centres de données pourraient atteindre celles de l'aviation internationale d'aujourd'hui. Autre impact environnemental majeur souligné par Allianz Trade, leur consommation d'eau. En 2025 seulement, les centres de données ont consommé 814 milliards de litres d'eau. Un chiffre vertigineux. S'exprimant mardi dernier à Londres, en pleine canicule en Europe, le chef de l'ONU, Antonio Guterres, réclamait déjà aux entreprises de l'IA de dire toute la vérité sur le coût écologique de leurs centres de données.
4: Enfin, dans l'actualité des affaires, une opération d'$1,4 milliard, l'armateur français CMA-CGM va racheter la filiale nord-américaine de logistique du groupe américain FedEx. Voilà.

Nous allons maintenant faire un saut temporel. Voici un titre qui est sorti au mois de juillet. Mais c'était en 1992. Souvenez-vous.

0: Une chaussette verte se promenait dans les bois. Pendant que le loup n'y était pas seulement, voilà, le loup y était et il lui demanda, intrigué.
1: Qu'est-ce qu'une chaussette vient faire dans les bois alors que j'ai une crise de foie et que mon régime m'interdit le nylon?
2: Je suis 100% coton.
0: Et dans son panier, la pauvre chaussette n'avait ni beurre ni chocolat.
2: Oh non, non, non, non, je n'ai qu'une sucette, un vieux crayon et un tuba.
1: Garde ton crayon,

Cuba. Quand on laisse tout traîner, voilà, le compte est tout mélangé, na. Si vous avez perdu une chaussette verte, un vieux crayon ou un tuba, un loup, une paire de lunettes, ne cherchez plus, ils sont tous là. Car quand les enfants égarent leurs affaires, elles vont se promener dans les bois, chanter des chansons sans queue ni tête, comme par exemple ce refrain.

0: 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C'est l'automne. Les feuilles des arbres se colorent en jaune, orange et rouge. La pluie s'invite un peu chaque jour pour préparer la nature à tomber dans le grand sommeil de l'hiver. C'est le moment préféré pour Marie, pour jouer, car elle aime beaucoup faire voler son cerf-volant grâce au vent. Marie est une petite fille qui aime beaucoup faire ce qui lui plaît. Et surtout, quand ça va très vite. Par exemple, elle aime beaucoup courir très vite pour prendre le vent pour faire voler son cerf-volant.
1: Yahoo ! Allez, vas-y, petit cerf-volant ! Envole-toi ! Oui, comme ça !
0: Marie court pour faire voler son cerf-volant. Elle court, elle court, elle court, de plus en plus vite dans la plaine. Quand tout d'un coup, la pluie se met à tomber.
1: Allez, vole mon petit cerf-volant. Tu ne vas pas t'arrêter quand même.
0: Marie devient toute trempée de la tête aux pieds.
1: Oh, je suis toute mouillée. Et à cause de toi, madame la pluie, je ne peux plus jouer.
0: Marie, très énervée, s'assied sur la racine d'un arbre pour s'abriter. Et là, apparaît Pilou, le petit escargot qui transporte sa maison sur son dos. Marie, surprise, le regarde attentivement.
1: Petit escargot, que fais-tu ici avec cette pluie ?
2: J'attendais avec impatience la venue de la pluie, Marie.
0: Marie ne sait plus quoi faire. Le petit escargot parle. Et il connaît son prénom. Marie ne veut pas laisser voir sa surprise.
1: Ah oui ? Pourtant la pluie ça mouille. C'est pas agréable. Tu aimes ça ?
2: Oui. La pluie est le moment où je sors. Je l'attends pendant longtemps, à plusieurs dizaines de mètres sous terre. C'est pourquoi l'automne est ma saison préférée.
0: Marie entend la réponse de l'escargot. Et elle se demande comment on peut aimer la pluie qui mouille et qui l'empêche de faire voler son cerf-volant.
1: Pourquoi restes-tu sous terre si longtemps ?
2: J'ai besoin d'humidité pour pouvoir vivre, car je suis constituée en majorité d'eau. Toi aussi, Marie.
1: Ah ? Alors la pluie, c'est une bonne nouvelle pour toi ?
2: C'est une bonne nouvelle pour toi. Pour tout le monde, Marie. C'est le retour de l'eau à la terre.
1: Mais l'eau, elle vient pas de la terre. Elle vient du ciel.
2: L'eau qui vient du ciel, Marie, était avant dans les lacs et les mers. Grâce au soleil, elle est allée dans le ciel pour créer des nuages. Le vent pousse les nuages et les nuages donnent de la pluie. La pluie rentre dans la terre et revient dans les lacs et les mers.
0: Marie écoute attentivement le petit escargot. Émerveillée, la joie remplit son cœur.
1: C'est magique ! C'est magique ! C'est magique !
0: Depuis sa rencontre avec Pilou le petit escargot, Marie aime tous les temps. Qu'il fasse soleil ou qu'il pleuve, elle a toujours la joie dans son cœur. Et quand il pleut, elle sort toujours dehors, en espérant faire la rencontre d'un nouvel ami escargot.

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0: 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Je reste tout seul, là, avec mon histoire, comme un imbécile. Demain soir, vous irez au lit directement. Je vous raconterai pas d'histoire. Allez, ça fait rien. Dormez bien, les enfants. 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Il veille sur vous.
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1: Dans le cadre du dispositif Artistes au collège, créé, animé et financé par le conseil départemental du Gard, en partenariat étroit avec la Verrerie d'Alès, Pôle national Cirque Occitanie, la compagnie circassienne Equidistante était accueillie en résidence depuis le 15 décembre 2025 et jusqu'au 10 avril 2026. Tout cela au collège Le Castellas à Bessèges, dans le département du Gard. Nous sommes donc allés à la soirée de clôture de cette résidence et vous proposons une rencontre avec Valentina Santori, directrice de la compagnie Equidistante, et Colin Linder, musicienne qui participait toutes deux à cette résidence. Valentina Santori nous fait le point et le bilan sur cette résidence.
2: Mais c'est super parce qu'on est vraiment en contact avec les élèves, un monde qu'on ne connaît pas trop, mais qu'il est très poreux avec ce qu'on fait. Et chaque fois, ça nous donne la sensation d'amener un petit brique, rentrer dans un établissement et l'ont un peu secoué. On a grave de la chance, du coup, avec les élèves avec nous, peut-être ils sont plus gentils et on les fait faire du jonglage, de la danse, et voilà, et on les voit pas tous les jours, du coup, notre travail, c'est très différent. Je trouve que c'est toujours, par exemple, ici, c'était une restitution d'atelier parce qu'on n'a pas pu faire un vrai spectacle, mais c'est toujours bien que les élèves puissent partager ce qu'ils ont appris, ça les donne aussi des petites sensations.
1: Parce qu'un travail de résidence, à la fin, on donne le résultat, mais un résultat partiel, évidemment.
2: C'est une étape de travail. Notre spectacle, il sort en mai 2027. Du coup, il nous reste encore plus que deux tiers du parcours. Du coup, c'est des bribes de matière qui peut-être ils vont complètement disparaître, peut-être pas.
1: Colin Linder, dans cette équipe d'Equidistante, joue de la musique. Alors, vous êtes aussi une part importante dans ce spectacle que vous proposez. Alors, c'est une résidence. Comment ça s'est vécu, la résidence, avec l'équipe, avec les filles?
3: Eh bah, c'est assez fort émotionnellement. Je pense qu'il y a vraiment, comme on parle de ce sujet-là, de la place et des liens, on est parti de nous, vraiment, de nos individus, de nos singularités, en fait, par rapport à cette question-là de la place, de comment on est dans le monde, qu'est-ce qui fait qu'on se sent chez nous ou qu'on se sent bien. Donc, ça a été beaucoup de collectage, de discussions aussi. Donc, c'est assez fort de rencontres où on arrive vite dans de l'intime pour ensuite partir vers des choses plus universelles sur cette idée du lien, de comment on fait pour traverser, pour fabriquer ensemble.
1: C'était Colin Linder, musicienne, et précédemment Valentina Santori, directrice de la compagnie Equidistante, en résidence au collège La Castellas de Bessèges. Ce numéro de 180 secondes a été réalisé par Radio Intervalle pour l'Assemblée régionale des radios associatives dans le cadre d'un partenariat avec la région Occitanie-Pyrénées-Méditerranée.
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1: Bonsoir à toutes et tous. La nuit prochaine, agréable fraîcheur. Grâce aux éclaircies nocturnes et à un vent qui affaiblit, les températures baissent autour de 15 degrés en fin de nuit. Profitez bien de ces moments plus frais car cela ne va pas durer. Jeudi 2 juillet. Le soleil domine sans partage du matin au soir, pour le début d'une longue période de temps, à nouveau sec et chaud. Le vent de secteur nord-ouest est sensible avec des rafales à 52 km/h sur le Lauragais et les coteaux du Volvestre. Les températures sont en hausse avec à nouveau des valeurs qui s'approchent des 30 degrés en plaine toulousaine, 27 à 29 degrés de Arbas à Carbonne. Bonne soirée à toutes et tous.
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0: Bonjour à tous, bonjour à toutes, bienvenue sur le 98.5 FM, la radio du sud de Toulousain, la radio qui va de Toulouse jusqu'au pied des Pyrénées et qui vous en met plein les oreilles. Et on va en mettre plein les oreilles parce que je suis actuellement dans nos studios avec un musicien qui a déjà fait pas mal de routes, Yvy Dub. Bonjour Yvy.
1: Salut.
0: Yvy, si on se voit aujourd'hui, c'est que vous sortez un nouvel album, 10 titres, qui sort fin juin.
1: Oui, exactement, à la fin du mois, on sort le CD qui aura 14 titres. Il y aura les 6 singles, ce qu'on a sorti depuis notre dernier album, qui ont été remasterisés, et 6 nouvelles chansons et 2 dub versions remixées par BBR.
0: Remixées par Back to Basic Records.
1: Voilà, et du coup on a travaillé avec plusieurs ingénieurs du son qui sont dans la région. Hein. Bruno Mélonas, un brillant ingénieur du son qui travaillait à Polygon dans les années 90-2000, qui habite dans la campagne maintenant, avec qui on a réalisé les 6 singles. Et Levi, qui est notre bassiste aussi, et qui est ingénieur du son et qui a mixé les nouvelles chansons.
0: Voilà. Parce que cet album, donc, c'est un LP, un long player, avec des nouvelles chansons, les 6 premières.
1: Ouais.
0: Ensuite, on a des remasterisations des singles que vous aviez fait à l'époque, qui remontent jusqu'aux années quoi, 2000
1: 2020. Oui, puisque c'est 2020 qu'on a remis sur l'album, on trouvait que le morceau valait le coup. Et en fait, on avait fait 6 singles, mais qui étaient sortis en numérique seulement. Du coup, là, ils seront sur le CD. Et en prévision, un vinyle aussi, qui sortira cet hiver.
0: On va en parler parce que justement, vous faites une cagnotte pour pouvoir financer ce vinyle. Et on va voir comment ça se passe.
1: Exactement.
0: Les CD sont disponibles. L'album va être disponible sur toutes les plateformes.
1: Oui.
0: Spotify, Deezer, etc.
1: Ouais.
0: Comment ça se passe pour ça, pour diffuser un album sur toutes les plateformes quand on est artiste indépendant?
1: Bon, il y a plusieurs solutions. C'est pas très très compliqué, hein. Il faut contacter un distributeur numérique. Il y en a pas mal. Nous, on a choisi une autre option ce coup-ci. On a trouvé un distributeur qui s'appelle Inouï Distribution, qui s'investit un petit peu plus et qui va distribuer notre vinyle.
0: Les vinyles, les CD, les gens qui achètent les CD souvent, c'est à la fin des concerts?
1: Ouais, plutôt, on en fait pas beaucoup parce que les CD, c'est un peu en perte de vitesse.
0: Et oui, et ça s'use malgré tout.
1: Oui, aussi. En plus, c'est moins résistant qu'un vinyle, je trouve.
0: C'est vrai.
1: Parce que moi, j'ai toujours mes vieux vinyles. Qui marche toujours aussi bien, qui craque toujours de la même manière.
0: Alors, pour ceux qui ne connaissent pas le style Yvy Dub, on écoute tout de suite un extrait d'un des nouveaux titres qui va sortir.
1: Lequel ?
0: Surprise.

0: Donc il est temps de réagir et d'acheter le vinyle et le CD et d'écouter Ividab. Les chansons que vous faites, c'est du reggae la plupart du temps, pas toujours.
1: Pas toujours.
0: Le reggae, c'est quand même vos racines.
1: Ouais, ça fait partie de nos racines, ouais. Parce qu'on était partis sur du rock, nous. À l'époque, jeunesse, on faisait du rock, la New Wave. Et puis le rock a croisé le reggae. Voilà, on a pas mal bourlingué en Afrique, en Jamaïque. On a travaillé avec des reggae men. Et puis quand on a monté ce projet Ividub, en fait, c'était une manière de poser nos voix sur des instrumentaux, sur du dub. Et ça s'est fait assez naturellement. On peut appeler ça du reggae poétique, reggae dub poetry en anglais. Mais pour nous, c'est de la French pop aussi, parce que ce sont vraiment des chansons, en fait.
0: Ce sont des chansons, mais des chansons qui ont du sens. Et c'est-à-dire, oui. À chaque fois, il y a un message qui essaie de faire passer. Donc là, il est temps de réagir, évidemment. Oui. Alors, on écoutera tout à l'heure un autre morceau qui va nous emmener un petit peu dans le ciel.
1: Le train des satellites.
0: Le train des satellites, où là encore, il y a des messages qui passent, parce que c'est votre manière de faire passer vos messages et de communiquer avec le monde.
1: Exactement, c'est notre petite collaboration. On est... un petit peu comme les colibris, on amène notre petite participation.
0: Sur ces morceaux, en plus, il y a des featuring, comme on dit aujourd'hui, des participations extérieures, et ouais. une avec le batteur Carrigan.
1: Oui, tout à fait, qui a créé un des titres, et puis qui a joué de la batterie sur 6 titres, qui a remixé même 2 dub versions, mm-hmm. très sympa d'ailleurs, et qui seront sur l'album. Pas sur le vinyle, parce que malheureusement, le vinyle, on est limité à 10 morceaux, 20 minutes par face. Du coup, ce sera un petit peu différent.
0: Il s'appelle comment cet album ?
1: Il s'appelle Un goût de liberté.
0: Un goût de liberté. Donc, je suis avec Ividub pour la sortie de l'album Un goût de liberté, sorti fin juin 2026, disponible sur toutes les plateformes, disponible en vinyle. Si je veux acheter le vinyle, voilà. Comment je fais ?
1: Ah bah alors, le mieux, ce serait de participer à la cagnotte sur Ulule.
0: Ulule.
1: Ouais, sur Ulule, Ividub, projet vinyle, on trouve facilement. Ça nous aidera à financer la fabrication.
0: On a parlé de « il est temps de réagir ». On va voir ce qui se passe quand on part en voyage.
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0: de Evie Dub et son équipe. Alors, Evie Dub et son équipe, il y a Maureen.
1: Ouais, Maureen et Tanguy, éco-farmer, mm-hmm. qui est paysan boulanger. Et puis, en renfort, on a quatre musiciens qui nous soutiennent depuis l'album Babylone le voleur.
0: Ouais.
1: Je peux les citer. Ouais. Il y a Phil O'Reggae, qui est un très bon pianiste, qui sort son projet aussi, qui est très intéressant, un peu soul, hip-hop.
0: Mm-hmm.
1: Il y a Charlie Levi, qui est ingénieur du son, qui travaille avec les Tough Lion et Positive Roots.
0: Tough Lion, ça fait longtemps qu'on n'a pas entendu parler de Tough Lion, tiens.
1: Ouais. Carrigan, donc il m'a soutenu aussi sur ce projet. Et Reggie Roots, qui est le guitariste des Positive Roots. Mathieu, fameux guitariste.
0: Là, on a écouté des morceaux nouveaux de cet album. Il y a aussi des remasterisations d'anciens morceaux et de mises à jour un petit peu.
1: C'est pas vraiment des mises à jour, mais on avait envie de les mettre sur un support physique. Comme c'est des morceaux qu'on a sortis petit à petit en fonction de nos moyens, parce qu'on aime bien soigner nos productions. Et du coup, on a fait ça par étapes. Comme ça, on a pu aboutir chaque projet. Et du coup, on a repris ces 6 singles sur le CD.
0: Je ne vais pas tous les reprendre. On a sur le toit du monde qui nous parle de la plastification de la nature, c'est bien ça?
1: Tout à fait, ouais.
0: On va parler, allez, on va prendre quelque chose d'un peu plus positif quand même.
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0: Et donc ça, Life is Beautiful, c'est un titre qu'on a fait en 2023 avec en featuring Chandos, un chanteur qui vient de Saint-Martin, qui a une grosse présence scénique et qui a collaboré avec nous pendant 3 ans.
1: Celui avec lequel vous aviez fait 2020 voilà. À l'époque du confinement.
0: Voilà, tout à fait.
1: Et puis, une des premières collaborations avec Carrigan, ça a été Les Algues Bleues, non?
0: Exactement, ouais. T'es bien renseigné, dis donc. Les Algues Bleues, en fait, je l'avais fait en électro. Et en fait, Carrigan m'a proposé de remplacer toutes les programmations batterie par une vraie batterie.
1: C'est ça.
0: Et on a fait ça dans son studio en une prise. Voilà, du coup, je suis arrivé avec mon sampler et c'était parti.

0: Donc là, on refait l'histoire du monde, évidemment.
1: Les algues bleues,
0: ouais.
1: Au début de la création, en fait.
0: De la vie, presque.
1: De la vie, oui, voilà.
0: C'est ça, de la vie, oui.
1: Et puis les algues rouges, à la fin du morceau, c'est les sargasses. Ce sont les sargasses qui ont envahi une grande partie des littorales des Antilles françaises.
0: Des Antilles, oui. Ouais.
1: D'ailleurs, je les ai vues, et franchement, c'est impressionnant. Il y a même des endroits où les pêcheurs peuvent plus sortir, tellement il y en a.
0: Ce sont des titres qui sont présents sur le disque de Ivy Dub.
1: Un goût de liberté.
0: Un goût de liberté, qui est sur toutes les plateformes depuis fin juin. Le CD sera disponible également, vous pouvez vous le procurer. Il suffit de se rendre sur le site de Ivy Dub ou alors sur le Facebook Ivy Dub, c'est ça?
1: Oui. Oui, on pourra peut-être essayer de faire un dépôt dans la région aussi.
0: Parce qu'il faut quand même rappeler que Ivy Dub, vous êtes de la région.
1: Tout à fait.
0: Avec des instrumentistes et des musiciens de la région.
1: Tout à fait.
0: Vous êtes aussi en concert cet été peut-être?
1: Nous allons faire un concert à Argelès-Gazost le 4 juillet.
0: Ok.
1: Organisé par la Guinguette au bord de la rivière.
0: Ok. Mm-hmm. Alors, pour faire un petit clin d'œil à tous les instrumentistes qui sont avec vous, vous avez sorti un titre comme la musique.
1: Oui, exactement.

0: J'aime bien les petits chœurs choup-choup-choubidou derrière.
1: Ouais, sympa, hein.
0: Toute une époque.
1: Tout à fait, ouais.
0: C'est un peu la suite de la chanson, je sais pas si tu connaissais la chanson Reggae Valley. On avait sorti ça sur notre dernier album. Ça parlait un petit peu du coin où on habite, où il y a pas mal de musiciens de reggae. Et là, c'est un peu la suite de l'histoire. C'est comme la musique ne peut pas nourrir toute la famille, mais chacun bosse à côté pour faire sa maison, pour pouvoir
2: nourrir les siens, etc. Je suis avec Ivy Dub, qui sort un album qui est disponible sur toutes les plateformes. Il y a combien de titres présents?
0: Tous les titres, les 14.
2: Les 14 titres sur l'album, ouais. 14 sur le CD et 10 sur le vinyle.
0: Voilà, c'est ça. Comme je t'ai dit, le vinyle, faut éviter de dépasser 20 minutes pour garder un bon son avec des basses.
2: Ivy, le titre de cet album, Un goût de liberté.
0: En fait, ça faisait partie d'un texte que j'ai écrit il y a quelques années sur une chanson qui s'appelle On appartient à personne. Et dans le texte, on veut pas d'une vie aromatisée aux parfums artificiels, mais une saveur oubliée.
2: Un goût de liberté. Un goût de liberté. C'est quelque chose qui vous touche beaucoup, ça.
0: La liberté, oui.
2: La liberté, mais aussi l'impression de manque de liberté d'aujourd'hui.
0: Tout à fait. Ça se resserre un petit peu. Chaque année, un peu plus. Je sais pas ce que t'en penses.
2: Mais moi, je pense jamais, moi. J'interviewe les gens. Ce qui veut donc dire que la chanson est quoi? C'est une clé pour sortir?
0: Ouais, c'est ma manière de dire les choses à travers la musique. Mm-hmm. De participer un petit peu à la manière d'un colibri, comme on disait tout à l'heure. Mm-hmm. Chacun met sa petite participation. On regarde ce qui nous entoure, on essaie d'en parler sans haine, sans
2: agressivité, voilà, ni militantisme.
0: Mais n'empêche qu'on dit les choses.
2: De façon
0: poétique.
2: Poétique et de façon musicale.
0: Tout à fait.
2: Ivy Dub sur Facebook, Ivy Dub sur Instagram, Ivy Dub le site pour toutes les informations. Participez à la cagnotte pour précommander le vinyle.
0: Ouais, ça pourrait nous aider vraiment. On a besoin du soutien de tout le monde parce que bon, on n'a pas une grosse visibilité sur les réseaux. Mais bon, on s'y met petit à petit.
2: Un monde de liberté. Et on va terminer avec ce qui a donné une certaine idée un soir en prenant l'apéro avec les copains. Ouais. On a commencé avec les algues bleues qui deviennent rouges, etc., qui étaient sur Terre. Ouais. On va quitter la Terre peut-être.
0: Tout à fait.
2: Et puis on va prendre un train de satellite.
0: C'est parti.
2: Ivy Dub, merci beaucoup d'être venu sur Radio Galaxy.
0: Avec plaisir.
2: À très bientôt.
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1: C'est 19h, dit la rumeur.
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0: Bonjour à toutes et bonjour à tous, bienvenue sur Radio Galaxy 98.5 FM, la radio du Sud Toulousain, la radio qui diffuse entre Toulouse et les Pyrénées en plein territoire Qatar, presque. Et pour en parler, je suis avec quelqu'un spécialiste du sujet, Patrice Tessier-Dufour. Patrice, bonjour.
1: Bonjour Bruno.
0: Patrice, vous venez de sortir Qatar, encyclopédie d'une résistance occitane chez Priva. Le livre est sorti avril 2024. C'est une encyclopédie, c'est-à-dire ce sont des entrées thématiques. 256 pages, 30 euros et plus de 200 entrées, c'est ça?
1: Oui, tout à fait. Il y a 215 entrées, pour être précis. C'est sous forme d'un dictionnaire. Et c'est Michel Roquebert, donc le grand historien du qatarisme, qui a pensé ce projet. À l'époque, avec Edwige Malberg, il s'était associé avec une philosophe pour écrire un énorme livre. Pour lui, c'était un dictionnaire du qatarisme, beaucoup plus important que ça, 2500 entrées. Puis il a revu son projet à la baisse, 250 entrées. Et malheureusement, Michel, il a rendu l'âme le 15 juin 2020. Et il a laissé en état, on va dire, le grand œuvre de sa fin de vie. Et à la suite d'un colloque au château de Bouisse dans les Corbières en 2022, où je suis intervenu pour raconter un peu les liens que j'avais avec Michel, puisqu'il avait fait la préface d'un de mes recueils de poésie qui s'appelle « Le dernier chant Faïdi ». Et puis également, j'ai échangé avec lui, puisque c'était un de nos intervenants sur le hors-série Qatar. C'est le hors-série du Pyrénées Histoire qu'on faisait chaque année à Pyrénées Magazine depuis 25 ans. Et donc ces filles m'ont dit « Bah tiens, est-ce que tu accepterais de travailler dessus ?» Donc c'est Sophie et Isabelle qui m'ont proposé d'achever le projet. Donc Edwige Malberg n'a pas voulu parce qu'elle était déjà très très fatiguée. Et donc on a présenté ce projet-là aux éditions Priva, qui sont les éditions, en fait, les premières éditions à avoir édité Michel Roquebert à travers les Citadelles du Vertige, et puis après à l'épopée Qatar. Et donc l'éditeur a été enchanté. Et donc on a commencé ce projet, on y a réfléchi en 2023. Et après j'ai commencé donc à y travailler. Il faut imaginer que c'est un énorme travail.
0: C'est un travail titanesque. Il a fallu fouiller toutes les archives de Michel Roquebert, les cartons d'archives, de papier qu'il avait classés, etc., sur les 2500 entrées, pour n'en conserver que 215.
1: Oui, tout à fait. C'est-à-dire qu'il y en avait qui étaient achevés, il y en avait qui étaient en double ou en triple, et puis il y en avait où il n'y avait rien. Donc voilà, donc il fallait vraiment tout écrire. Je dirais que, heureusement, ça fait très longtemps que je travaille sur le sujet, donc je le connais quand même bien, je pense. C'est un sujet qui me passionne. Donc j'avais déjà tout préparé en amont, c'est-à-dire que j'ai réuni toutes les documentations par thématique, par sujet. Et après, il a fallu que je m'y mette. Et à partir donc de novembre 2023 jusqu'à fin février 2024, je peux dire que j'ai travaillé comme un moine copiste dans mon scriptorium. Et j'étais plongé, on va dire, dans cette époque-là, c'est-à-dire du 12e au 14e siècle. Ça a été vraiment un travail extrêmement prenant, passionnant, parce que quand j'en suis sorti... J'étais même un peu vidé, mais j'ai adoré. Évidemment, j'ai appris des choses, puisque après, on se plonge vraiment dans le détail de certaines thématiques. Et donc, j'ai suivi le sommaire comme Michel l'avait proposé au départ. C'est-à-dire que c'est un sommaire qui est en 7 parties. Il y a d'abord, on va expliquer le mot-clé, c'est-à-dire le mot Qatar ou albigeois, puisqu'on appelle ça la croisade des albigeois ou la croisade des Qatars.
0: Mot qui est une insulte à la base.
1: C'est une insulte à la base, on va en parler. On va en parler, Bruno, de ce mot Qatar, ce qui fait polémique aujourd'hui. Et après, il y a plusieurs parties. Donc, il y a une partie sur la religion Qatar, la théologie et la morale, sur les écrits du qatarisme, donc sur toutes les sources. Pourquoi aujourd'hui on peut parler que c'est une religion évidemment déviante du christianisme. Et ensuite, de l'église Qatar, son organisation, sa géographie, son histoire, des évêques Qatar, donc les parfaits, les parfaites, comme on les surnommait. Et puis la répression, donc la répression elle est en plusieurs parties, il y a la première partie c'est la croisade albigeoise, et la deuxième partie c'est l'inquisition à partir de 1233, et enfin c'est les successeurs, les historiens du catharisme, on va dire courant du XXe siècle et aujourd'hui, voilà, ceux qui ont écrit, puis on donne à la fin une chronologie et tout un index pour que les gens se retrouvent facilement dans tous les mots. Et puis un petit mot quand même avant d'expliquer le mot Qatar, c'est sur la personne qui a illustré ce livre, donc l'illustratrice, Marie-Amélie Giamargi. C'est très original parce que elle a fait ça avec des tampons, enfin carrément des gravures qu'elle a créées de toutes pièces, donc c'est des gravures originelles, et d'après des dessins originels des sources cathares. Donc il y a vraiment de l'historiographie ancienne, donc des illustrations anciennes, soit de rituels cathares, mais aussi ça peut être des dessins des châteaux, enfin, il y a eu plein de sources pour qu'elle s'inspire en fait pour la création de ces gravures, voilà. Donc c'est chouette.
0: Alors, ce livre s'appelle « Qatar, encyclopédie d'une résistance occitane ». C'est édité chez Priva, ça coûte 30 euros, 256 pages. Ça fait son poids quand même. 215 entrées dans cette encyclopédie. Mais alors, revenons un petit peu sur ce mot « Qatar, qatarisme et albigeois » alors.
1: Oui, tout à fait. Le mot « Qatar », au départ, c'est tout simplement un mot qui est une insulte, qui veut dire « les adorateurs du chat ». C'était pour se moquer d'eux. C'était ceux qui suintaient de tous leurs vices, en fait. Donc c'est un mot qui a été redonné par Alain de Lille en 1200. On pouvait voir aussi dans ce mot une transcription d'un mot grec qui veut dire kataroi, c'est-à-dire les purs. Mais pareil, c'était pour se moquer d'eux. Donc c'est un mot péjoratif. Et ce mot, en fait, il est créé de toutes parts de l'époque de Egbert de Schönau. C'est un moine qui se moque d'eux au XIIe siècle. Et il les critique. À cette époque-là, il se moque des hérétiques de Flandre. Et donc ce mot, en fait, va être repris plusieurs fois. Alors eux, ils s'appelaient les chrétiens ou les bons chrétiens, hein, tout simplement. Mais il faut imaginer qu'au XIIe et XIIIe siècle, suivant les régions, on les a appelés de plein de mots différents. Donc on les a pas appelés que cathares, on les a appelés les patarins, les vaudois, les bougres, enfin ils ont eu plein de noms. Et en fait, ce mot de cathare, il va être employé à partir de 1849 par un pasteur strasbourgeois qui s'appelle Charles Schmitt, qui va écrire l'histoire des cathares ou des albigeois. Et après, à partir du XXe siècle, on va reprendre ce mot cathare pour essayer, en fait, d'unir et de schématiser, il fallait définir finalement ces chrétiens subversifs, ces chrétiens qui étaient dans une dissension, en fait, dissident du christianisme défini par le Vatican. Et donc, on a donné ce mot cathare. Voilà, alors il y a aujourd'hui pas mal d'historiens qui essaient de le revoir et même de négliger ce mot et de dire bah non, on devrait pas le donner. Mais aujourd'hui, le mot, il existe. C'est plus facile d'expliquer, en fait, cette religion et de le définir, en fait. Donc, le mot cathare, c'est quand même plus simple à employer que de donner un mot sur les bons chrétiens, qui étaient-ils, voilà.
0: Donc, dans cette encyclopédie, parce que c'est comme ça qu'elle s'appelle, c'est 215 entrées, mais on trouve différents thèmes, aussi bien, comme on l'a dit tout à l'heure, dans les 7 thèmes qui sont abordés des gens célèbres, ou célèbres oui. À l'époque, ou peut-être un peu perdus de vue maintenant, mais qui ont marqué le temps, que des termes comme le Graal, comme France, Français, comme ce que c'est qu'un castrum, les cisterciens, ce que c'est qu'une croisade et un croisé. Tout ça dans une vision cathare.
1: Oui, tout à fait. Je parle aussi du trésor de Montségur. Évidemment, on m'a posé souvent des questions. On m'a demandé quel était le lien entre les cathares et les templiers. Pourquoi on parle du Graal? Donc, il fallait, en fait, lever des doutes et puis surtout des clichés ou des mythes. Il fallait vraiment arrêter les mythes sur certains sujets autour du catharisme, parce qu'il y a des gens qui ont tout mélangé. Et donc, il fallait à tout prix que ces entrées soient là pour expliquer, déminer en fait le terrain.
0: Pourquoi est-ce que le catharisme a autant de prégnance encore aujourd'hui ?
1: Je pense que le catharisme, c'est vraiment l'identité de l'Occitanie. C'est une identité forte qui marque encore énormément de monde. C'est une sorte d'époque un peu glorieuse du Midi Toulousain avec le Grand Comté de Toulouse, où c'est l'époque des troubadours, c'est l'époque d'une certaine tolérance en fait dans le Midi. Et à l'époque, justement, cette tolérance va aller jusqu'à faire changer toute la petite aristocratie. Tous les nobles, en fait, du secteur vont petit à petit par les femmes, par leurs femmes, leurs mères, leurs grand-mères, leurs tantes, voilà. Petit à petit, elles vont passer au catharisme parce que tout simplement, le catharisme accepte que les femmes aient une place à l'égal de l'homme. Et cette aristocratie occitane, libérale et anticléricale, va volontiers mettre en valeur et protéger en fait ces gens-là. C'est une sorte, moi je dis, de pré-protestantisme avant l'heure, où on refuse la messe, refuse aussi de payer la dîme hein, et le cens, donc tous les impôts qu'il fallait payer à cette époque-là. Et c'est pour ça que Rome n'accepte pas que le catharisme s'étende dans le Haut-Languedoc et va faire appel, donc le pape va appeler à une croisade qui va démarrer malheureusement en 1209 et va s'étendre sur toute la région jusqu'au traité de Paris en 1229. Donc pendant 20 ans, il va y avoir énormément de conflits, de guerres, de prises de castrum, de châteaux. Le castrum, c'est un village fortifié. Hein. Et ça va vraiment changer la figure de notre pays, de notre sud, puisque à l'issue de ce traité de Paris, puisque Jeanne de Toulouse n'aura pas d'héritier avec Alphonse de Poitiers, en 1271, tout le Midi Toulousain va être attaché à la couronne de France officiellement.
0: Mmh. Et puis, ce que j'ai remarqué tout à l'heure, c'est que ça a été tentant à l'époque pour une certaine classe, caste, cette égalité homme-femme au niveau du social, premièrement, et aussi alors, au risque de faire un anachronisme, mais la notion de divorce avant la mort.
1: Ah oui, tout à fait, oui. Parce qu'il y a, en fait, l'Église catholique surnommait ça des maisons d'hérétiques, mais c'était des maisons ouvertes, en fait, et donc, soit c'était donc des bonnes dames, donc vraiment démoniales, hein, cathares, qui avaient une maison ouverte pour recueillir les femmes qui avaient été soit chassées, répudiées par leur mari, soit qui s'étaient enfuies et qui avaient demandé la séparation. Ces femmes, en fait, souvent ont eu un grand refuge dans cette religion cathare.
0: Donc ça s'appelle Qatar, encyclopédie d'une résistance occitane. C'est chez Privat depuis fin avril 2024. Ce livre est très récent et tout chaud, tout frais presque. 256 pages, 215 entrées dans cette encyclopédie qui traite 7 grands thèmes qui vont des mœurs Qatar, des mots-clés, en allant jusqu'au personnage célèbre ou moins célèbre du qatarisme, avec à la fin même une chronologie pour se repérer dans l'histoire. Il y a même une chronologie en bas de chaque page.
1: Oui, tout à fait. Bon, alors c'est la chronologie de la fin, parce que c'est quand même un beau livre, et on a décidé, pour le rendre plus esthétique, de faire une sorte de... Alors c'est ce que je voulais au départ, que la chronologie, en fait, court sur tout le livre, et ça fait vraiment quelque chose de très beau. D'ailleurs, vous verrez, ce livre a des pages dorées, sa couleur bleue est superbe, c'est un très très bel objet dès le départ.
0: Je rappelle, c'est un ouvrage qui a été démarré ou presque par Michel Roquebert et poursuivi et terminé par Patrice Tesser-Dufaux qui est avec moi au téléphone. Patrice, merci beaucoup.
1: Merci beaucoup Bruno.
0: Et puis à bientôt sur les chemins des châteaux Qatar.
1: Oui, tout à fait, sur les chemins des bons hommes. Merci beaucoup, à bientôt.
0: Au revoir.

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1: On vous donne l'heure, il est 20h.
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1: Bonsoir à toutes et tous. La nuit prochaine, agréable fraîcheur. Grâce aux éclaircies nocturnes et à un vent qui affaiblit, les températures baissent autour de 15 degrés en fin de nuit. Profitez bien de ces moments plus frais car cela ne va pas durer. Jeudi 2 juillet. Le soleil domine sans partage du matin au soir, pour le début d'une longue période de temps à nouveau sec et chaud. Le vent de secteur nord-ouest est sensible avec des rafales à 52 km/h sur le Lauragais et les coteaux du Volvestre. Les températures sont en hausse avec à nouveau des valeurs qui s'approchent des 30 degrés en plaine toulousaine, 27 à 29 degrés de Arbas à Carbonne. Bonne soirée à toutes et tous.
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1: Primo Levi a écrit en 1947 « Les monstres existent, mais ils sont trop peu nombreux pour être vraiment dangereux. Ceux qui sont plus dangereux, ce sont les hommes ordinaires, prêts à croire et à obéir, sans discuter. » Ouais. 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
1: 23h est toujours à l'heure.

0: prendre une photo.
1: Ouais, vas-y.
2: Ouais, plaisir. 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
0: Ouais,
3: ouais. Ouais, c'est bien, vous êtes vraiment accessible.
2: Bon, ça, c'est normal.
3: Vous n'êtes pas entouré de...
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3: voilà, de 14 gardes du corps. 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
2: Prends un selfie, Flo.
1: Ouais. Je vais la prendre, t'inquiète.
2: Voilà. Yes.
4: Allez.
2: Merci, okay. Mon gars. Plein de bonnes choses à toi.
4: Hein.
2: Merci. À plus.
4: Bonne année.
2: Ciao, ciao.
3: J'attends le deuxième album.
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3: Et à la une de cette édition, les négociations indirectes qui se poursuivent entre Washington et Téhéran. Les discussions sont bonnes, selon le président américain Donald Trump. Le bilan qui s'alourdit au Venezuela, la barre des 2000 morts largement dépassée et une situation sanitaire qui inquiète de plus en plus les Nations Unies. La chaîne de télévision française CNews, attaquée en justice par des associations qui dénoncent les propos climato-sceptiques tenus sur la chaîne de Vincent Bolloré. Et puis un mot de football, Coupe du Monde, Belgique-Sénégal. La rencontre est toujours en cours et part pour les prolongations. Deux semaines après la signature du protocole d'accord de paix entre les États-Unis et l'Iran, les deux pays continuent donc de discuter. Des discussions techniques, mais toujours indirectes, se sont tenues ces derniers jours à Doha, au Qatar. Pour l'instant, Téhéran refuse toute discussion directe avec Washington. Selon le président américain Donald Trump, les discussions avancent bien. De son côté, l'agence officielle iranienne IRNA annonce un accord permettant à l'Iran d'acquérir des produits avec une partie de ses avoirs gelés au Qatar. Téhéran et Washington se seraient aussi accordés sur l'instauration dès ce jeudi d'un canal de communication pour signaler et recenser les éventuelles violations du protocole d'accord. Et dans le même temps, les États-Unis ont aussi signé un accord pour la construction de leur ambassade permanente à Jérusalem. Lors de son dernier mandat en décembre 2017, le président américain Donald Trump avait ordonné le déménagement de la mission diplomatique américaine de Tel Aviv vers Jérusalem. Précision avec Oriane Verdier.
4: Lors de son premier mandat, Donald Trump avait reconnu la ville trois fois sainte comme capitale d'Israël. Il brisait ainsi la neutralité historique de la communauté internationale. Le plan de partage des Nations Unies prévoyait un statut international pour la ville. L'immense majorité des États ne reconnaît aujourd'hui aucune souveraineté sur Jérusalem et maintiennent leur ambassade à Tel Aviv. Ce mercredi, l'ambassadeur américain a réaffirmé la volonté de son pays de reconnaître Jérusalem comme la capitale éternelle du peuple juif, mais aussi sa volonté d'agir sur la question. Il s'agit là de l'accomplissement d'une volonté divine, affirme Mike Huckabee. Le diplomate et pasteur évangélique représente la frange conservatrice américaine très attachée à l'alliance entre les deux pays. Si Israël revendique la ville comme sa capitale indivisible, les Palestiniens aspirent, eux, à faire de Jérusalem-Est la capitale de leur État. L'ambassadeur américain n'a pas manqué de rappeler qu'Israël restait vital pour les États-Unis et leurs intérêts dans la région.
3: Des précisions signées Oriane Verdier. Au Venezuela, le bilan après les deux séismes consécutifs ne cesse de s'alourdir. Selon le président de l'Assemblée nationale, 2295 personnes ont été tuées, des milliers d'autres personnes blessées et toujours sans abri depuis ce séisme. Face à ce drame, les équipes humanitaires tentent de venir en aide aux Vénézuéliens. Véronique Duroux, membre de l'équipe des Nations Unies d'évaluation et de coordination en cas de catastrophe déployée au Venezuela, raconte une situation sanitaire très précaire.
5: La population est encore évidemment traumatisée par les deux séismes du 24 juin. Hier, nous sommes allés voir les trois sites transitoires pour apporter en fait différents types de services humanitaires aux personnes qui ont été touchées, donc dans des quartiers où vraiment la destruction est impressionnante. Et ce sont des emplacements où les agences des Nations Unies vont apporter les soins essentiels, ce qui est le plus nécessaire actuellement, donc en particulier tout ce qui est l'hébergement temporaire, les soins de santé et également ce qu'on appelle l'appui psychosocial, parce qu'il y a évidemment un choc psychologique très important pour toutes les personnes qui ont été touchées. J'ai parlé avec une famille qui ont tout quitté. Ils sont partis en courant. Quand je leur ai demandé comment ils se sentaient, comment ils voyaient l'avenir, ils n'ont su me parler que de leurs voisins qui avaient perdu des proches. Il y a toujours des familles qui restent à côté des bâtiments où on sait que les personnes, malheureusement, sont restées sous les décombres. Au niveau de la solidarité, c'est impressionnant. Les voisins viennent, apportent de la nourriture, des vêtements. Ce ont été les premiers à répondre à l'urgence qui frappe leur pays. Mais il faut qu'on soit là pour les aider.
3: Véronique Duroux, membre de l'équipe des Nations Unies d'évaluation et de la coordination en cas de catastrophe, déployée au Venezuela et interrogée par Sarah Krakowicz. La dernière épidémie d'Ebola, qui a déjà fait plus de 300 morts en République démocratique du Congo, pourrait coûter plus de 3,5 milliards de dollars et des dizaines de milliers d'emplois au continent africain. Estimation du programme des Nations Unies pour le développement, selon le PNUD, l'épidémie pourrait déclencher une crise socio-économique de grande ampleur. Le choc qui frappe en premier les femmes toucherait principalement la RDC où se concentre l'infection, mais aussi ses voisins comme l'Ouganda, le Rwanda ou encore le Soudan du Sud. 22h05, temps universel, 6h05 à Pékin où le Parti communiste chinois souffle ses 105 bougies et où l'entrée en vigueur d'une nouvelle loi fait couler de l'encre, celle sur l'unité ethnique du pays. Un texte qui vise à promouvoir l'harmonie sociale et l'identité nationale partagée parmi les 56 groupes ethniques reconnus par les autorités chinoises. Mais des représentants de certaines minorités ouïghours ou tibétaines dénoncent une loi visant à effacer leur culture au profit de l'ethnie majoritaire. Les Han. Et puis, autre source d'inquiétude, Nicolas Rocca, celle que la Chine se soit dotée d'un cadre légal pour cibler des organisations ou des individus à l'étranger.
6: Les organisations et les individus en dehors du territoire de la Chine continentale portant atteinte à l'unité ethnique seront tenus responsables juridiquement. L'article 63 est clair, critiquer la politique d'assimilation de Pékin, même à l'étranger, peut donner lieu à des poursuites. Une source d'inquiétude pour les étudiants chinois à l'étranger au ton trop libre ou pour les opposants en exil soutien de la cause des Ouïghours ou des Tibétains. Difficile d'imaginer concrètement comment la justice chinoise pourrait les poursuivre à l'étranger sans la coopération des autorités locales, mais pour eux, rentrer au pays représente un risque d'arrestation et leurs familles sont parfois encore en Chine. Un texte qui s'apparente à une répression transnationale a dénoncé le premier ministre taïwanais Chou Jung-tai, car la loi mentionne explicitement Taïwan, l'île de fait indépendante que Pékin considère comme faisant partie de son territoire. Le texte estime que les 23 millions de Taïwanais appartiennent à la nation chinoise, une attaque claire à la souveraineté de Taïwan. Un membre du gouvernement a d'ailleurs appelé ses ressortissants à éviter de se rendre sur le territoire chinois, sauf en cas d'absolue nécessité.
3: Des explications de Nicolas Rocca. En France, la chaleur pourrait faire son retour dans les prochains jours sur le territoire, mais une partie de l'Europe est quant à elle déjà bien victime de températures caniculaires ce jeudi. Lisbonne et d'autres régions du Portugal seront d'ailleurs en alerte rouge. Le Premier ministre français Sébastien Lecornu se rendra quant à lui dans le sud du pays, à Marseille, pour présider une nouvelle cellule interministérielle de crise sur le sujet. Le nord de Marseille, justement victime en ce moment de deux incendies qui se sont déclarés hier, mercredi, en fin de journée. Il y a une heure, les feux étaient toujours non fixés et avaient déjà parcouru environ 100 hectares à Lançon, dans un massif forestier, et 20 hectares à Rognac. D'importants moyens terrestres et aériens sont mobilisés selon les pompiers du département. Et face à ces nombreuses conséquences du réchauffement de notre planète, l'association de lutte contre la désinformation climatique Quota Climat annonce saisir le Conseil d'État à cause de propos climato-sceptiques tenus sur la chaîne CNews, propriété du milliardaire d'extrême droite Vincent Bolloré. L'ARCOM, l'autorité de régulation des médias, avait déjà été saisie sans succès, mais à l'approche de l'élection présidentielle dans le pays, l'association cherche à endiguer la propagation de fake news sur le climat. Détail avec Jeanne Richard.
7: En novembre dernier, au cours de son émission sur CNews, Michel Onfray tient des propos insensés sur le réchauffement climatique.
8: Il y a un réchauffement climatique qui est dû à ce qu'on appelle les plurivers, les multivers, les interactions entre les univers. Mais pour ça, il faut faire un peu d'astrophysique.
7: C'est complètement faux. La science démontre que l'origine du dérèglement du climat, ce sont les gaz à effet de serre générés par les activités humaines. Et à aucun moment, le polémiste n'est repris ni contredit. Un cas évident de désinformation climatique auquel la chaîne est habituée, explique Eva Morel, secrétaire générale de Quota Climat.
9: CNews, c'est le média qui désinforme le plus sur le climat en 2025 en France. On a détecté 174 cas en 2025 sur la chaîne. On peut bien sûr entendre que certains relèvent de l'erreur. En revanche, sur des cas aussi saillants que celui en question, c'est important que la chaîne réponde à ses obligations en matière de rigueur et d'honnêteté de l'information, mais aussi en matière de maîtrise de l'antenne.
7: Quota Climat espère que la justice se prononcera avant l'élection présidentielle au printemps prochain.
9: On est inquiet du fait que la désinformation soit de plus en plus utilisée comme stratégie par des candidats et par des commentateurs politiques à des fins de ralentir, d'intimider et de désinciter les acteurs qui souhaitent s'atteler au problème.
7: Elle demande que ces news soient mises en demeure avec une sanction financière.
3: C'était des explications de Jeanne Richard et ajoutons qu'en janvier dernier, l'Assemblée nationale a adopté une résolution visant à garantir l'intégrité de l'information sur le changement climatique face à la désinformation climatique. Allez, terminons par un petit tour du côté de la Coupe du Monde de football. En début de soirée, les Léopards de la RDC ne sont pas passés loin de l'exploit face à l'Angleterre. La RDC s'est inclinée 2-1. Le Sénégal et la Belgique s'affrontent toujours en ce moment.
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2: Tout en douceur, il est 1h.
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4: Bonjour les filles, bonjour les garçons, bienvenue sur le Funk Anthology comme chaque semaine. Les maxi, les 45 tours, les 33 tours, les CD de classiques, Two Very Rare Records.

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Vous écoutez le Funkontologie à l'instant, album de la semaine. Force MDS. Le meilleur du son des années 80 à suivre. Troop et tout.

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0: Tommy Boy Records, solide. Force MDS.
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0: Album de la semaine. Il est temps pour l'équipe de vous quitter. On se retrouve la semaine prochaine pour de nouvelles aventures. Salut à tous.

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